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0: 18h30, tout juste sur les ondes d'Oxygène FM. Bienvenue dans la matinale, ça démarre tout de suite.
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0: Et bonjour à toutes et à tous, bienvenue sur nos ondes. Il est actuellement 8h30, passé de 1 minute, et c'est parti pour votre matinale. On est ensemble pendant une heure, de 8h30 à 9h30. Au programme, dans le journal d'actualité locale, on fera un retour sur les élections sénatoriales en Ariège, mais aussi au niveau national, avec le renouvellement du siège de sénateur et les résultats du scrutin de dimanche dernier. Et on parlera côté vie locale des prochains rendez-vous culturels qui se préparent dans le département, avec notamment les Stars de la Magie à Pamiers, qui se tiendra donc du 9 au 11 octobre et qui fêteront leurs 10 ans. Dans l'invité du jour, on va parler de la rentrée de la MJC avec les différentes animations proposées et les temps forts de l'année. Dans le portrait du prénom du jour, nous souhaitons une excellente fête au Michel. Et restez avec nous, car on parle de vous, de votre prénom, dans quelques instants, ce sera après 9h. Et bien, comme d'habitude, on fera le point météo qui arrive juste après Indochine Black City Parade.

0: Indochine sur Oxygène FM, il est 8h37 et ça fait du bien de continuer cette matinée avec un Indochine pour bien commencer la journée. Il est donc 8h37 et c'est l'heure du point météo.
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Ce mardi 29 septembre, l'Ariège profite encore d'une journée particulièrement douce pour la saison. Sur Pamiers, Saverdun, Montaut et Mazères, la matinée est assez nuageuse, mais les éclaircies gagnent progressivement du terrain. Les températures sont déjà douces au réveil et pourront atteindre près de 28 à 29 degrés cet après-midi, avec un risque de pluie qui reste très limité. Le vent pourra toutefois souffler par moment. Et du côté de Foix, même ambiance, un ciel chargé en début de journée, puis des éclaircies plus nombreuses avec une température qui pourra grimper autour de 26 à 26. 8 degrés. Et si vous prenez la direction de la vallée d'Ax et d'Ax-les-Thermes, le temps sera un peu plus nuageux et légèrement plus frais avec environ 23 degrés au meilleur de la journée. Une ou deux averses restent possibles. Ce mercredi, la douceur persiste encore avec une journée toujours chaude pour une fin septembre, mais changement de décor jeudi. Une perturbation devrait apporter des pluies, voire des orages, accompagnés d'une nette baisse des températures. On devrait alors perdre plusieurs degrés. Vendredi, le temps devrait progressivement s'améliorer avec davantage d'éclaircies et des températures qui remontent légèrement. Et pour le week-end, les prévisions restent encore évolutives. Samedi devrait être assez nuageux avec quelques faibles pluies possibles, tandis que dimanche pourrait être plus instable avec un risque d'averse ou d'orage. Alors, résumé de ce bulletin météo, profitez de cette parenthèse estivale aujourd'hui et demain, car l'automne devrait reprendre ses droits à partir de jeudi. Tout de suite, on s'écoute Drumdy avant le journal d'actualité locale.

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0: Je me plains, titre de Drumdi sur Oxygène FM. Juste avant, on va pas se plaindre puisque c'est le journal d'actualité locale qui arrive.
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0: Et deux jours après les élections sénatoriales, les résultats du scrutin du dimanche 27 septembre commencent à dessiner le nouveau visage du Sénat. Cette année, 178 des 348 sièges de la Haute Assemblée étaient renouvelés dans 63 départements ainsi que pour 6 sièges représentant les Français établis à l'étranger. Particularité des sénatoriales, les Français ne votent pas directement. Les sénateurs sont élus au suffrage universel indirect par un collège de grands électeurs composé à 95% de maires, d'adjoints et de conseillers municipaux. À l'issue du scrutin, la droite et le centre conservent leur majorité au Sénat, mais l'un des principaux faits marquants de cette élection est la progression du Rassemblement national et de ses alliés. Le RN et l'UDR disposent désormais d'assez de sénateurs pour constituer un groupe parlementaire au Sénat, ce qui constitue une première pour le RN dans la Haute Assemblée. Autre nouveauté, la France Insoumise fait également son entrée au Sénat avec son premier sénateur. Les équilibres politiques évoluent donc, même si la majorité sénatoriale reste à droite et au centre. Il faut rappeler que le Sénat joue un rôle important dans l'élaboration de la loi. Les sénateurs examinent et modifient les textes avec les députés, contrôlent également l'action du gouvernement et représentent les collectivités territoriales. En cas de désaccord persistant entre les deux chambres, l'Assemblée nationale peut toutefois avoir le dernier mot sur la plupart des textes. Et puis, évidemment, on regarde ce qui s'est passé chez nous en Ariège. Le sénateur sortant, Jean-Jacques Michaud, classé divers gauche, conserve son siège. Il a obtenu 290 voix au second tour contre 225 pour Kamel Chibli. Jean-Luc Fernandez arrive troisième avec 34 voix. À l'échelle nationale, ces sénatoriales constituent donc un renouvellement important de la Haute Assemblée avec une majorité de droite et du centre qui reste en place, mais aussi l'arrivée de nouvelles forces politiques dans l'hémicycle. Ces nouveaux sénateurs commenceront officiellement leur mandat à partir du 1er octobre. Et enfin, pour terminer ce journal, à Pamiers, la magie s'apprête à prendre possession de la salle du jeu du Mail avec le retour des stars de la magie du 9 au 11 octobre. Et cette année, c'est une édition particulière puisque le festival fête ses 10 ans. Créé en 2017 par le magicien apaméen Nicolas Del Pozo, le rendez-vous est devenu un événement attendu bien au-delà de l'Ariège. Pour cette édition anniversaire, les organisateurs annoncent un spectacle de 2 heures mêlant magie, grande illusion, danse et poésie. Sur scène, plusieurs artistes sont annoncés. Charlie Mag, spécialiste notamment de la magie avec les colombes. Sophie Edelstein pour les grandes illusions. Nestor Atto, réputé pour ses manipulations de cartes, mais aussi le duo Scott et Muriel qui mêle magie et humour. Le public pourra également découvrir Martine Chabry, spécialiste du quick change, ses transformations de costumes réalisées à une vitesse impressionnante, ainsi que Philippe Bonneman, Marie Electra qui associe magie et violon, et bien sûr Nicolas Del Pozo, le fondateur du festival. La présentation sera assurée par Magali Dahan. 6 représentations sont prévues sur les 3 jours, vendredi à 18h et 21h, le samedi à 15h30 et 21h, puis dimanche à 10h30 et 15h30. Et pour marquer les 10 ans du festival, un autre temps fort est prévu samedi soir, un grand feu d'artifice à 22h15 sur le site du jeu du Mail baptisé Magic Symphony, avec un spectacle imaginé comme un voyage à travers 10 années de magie à Pamiers. À noter enfin que l'événement affiche déjà complet. Les 1800 places mises en vente ont trouvé preneur plusieurs mois avant le festival. Une belle preuve de l'engouement autour de ce rendez-vous qui, depuis 10 ans, fait de Pamiers un véritable point de rencontre pour les amateurs d'illusions et de spectacles vivants. C'est terminé pour ce journal d'actualité locale. Merci à vous de l'avoir suivi dans quelques instants. Dans l'invité du jour, vous retrouvez eh bien, toutes les actualités de la MJC Centre Social de Pamiers. Ça arrive juste après Liu Dancing Life Loud.

0: Aujourd'hui, on parle de la rentrée de la MJC Centre Social de Pamiers qui prépare pour l'occasion une soirée festive le vendredi 9 octobre. Pour justement nous en parler, je reçois Laure Delbos, directrice de la MJC Centre Social, et Mélina Gimnez, chargée de l'administration de l'association. Alors bonjour à toutes les deux.
1: Et bonjour, bonjour Léa.
0: Pour commencer, Laure, pourquoi vous avez choisi de marquer cette rentrée avec une grande fête à la MJC ?
2: Alors, c'est une rentrée un peu particulière pour la MJC Centre Socioculturel, puisque justement elle est devenue Centre Socioculturel depuis janvier 2026. Donc c'est vraiment la première saison en tant qu'hôtel qu'on attaque pour 26-27. Donc ça nous paraissait important de faire une petite fête.
1: De marquer le coup,
2: quand même,
1: surtout.
2: Voilà, c'est un tournant historique dans l'histoire de la MJC. Mmh. Donc les administrateurs se sont emparés de cette idée et concoctent une soirée qui promet d'être très très chaleureuse, je pense.
1: Oui, pleine de surprises surtout.
0: Et est-ce qu'on pourrait juste peut-être faire un petit, une petite précision pour annoncer ce que ça change pour la MJC ?
2: Alors, ce que ça change pour la MJC, donc c'est une labellisation entre guillemets qui est délivrée par la CAF de l'Ariège. Donc en fait, il s'agit d'un transfert de gestion de l'ancien centre social qui était jusqu'alors porté par la CAF de l'Ariège. Et donc sa gestion nous est transférée. Et ça va nous permettre notamment d'accentuer le travail autour de la parentalité qu'on avait déjà, alors que le centre social menait, que l'on menait aussi. Mais là, du coup, on va unir les forces pour travailler avec les parents. Et donc le local du centre social nous est mis à disposition par la CAF et va devenir un lieu ressource parentalité. Mmh. Voilà, dans lequel donc les parents sont les bienvenus, mais aussi les partenaires pour aller à la rencontre du public. Mmh.
1: Voilà, ce qui est tout nouveau aussi au niveau du conseil d'administration, hein, c'est aussi un historique, et donc on a pris part aussi aux décisions, à la gestion, enfin voilà, c'est vraiment tout nouveau, hein. Quand on fait partie d'un conseil d'administration MJC, quand on devient centre social, on en apprend beaucoup, oui. Et voilà, certaines décisions étaient prises donc en 2026,
2: sûr, oui.
1: Et voilà, on s'est emparé de ça grâce à toi Laure aussi, hein, qui a porté bras le corps ce projet-là.
2: Depuis plusieurs années.
1: Voilà, et donc c'est pour ça nous a vraiment motivé de se dire là, septembre 2026, on marque le coup, et il faut aussi expliquer tous ces changements-là au public, aux adhérents, aux bénévoles et aux personnes qui ne nous connaissent pas encore. Et voilà, une nouvelle aussi identité visuelle,
2: oui,
1: MJC CS. Donc bien sûr, CS, c'est Centre Socioculturel. Donc voilà, on tenait aussi à communiquer sur cette nouveauté-là.
0: Alors cette fête, hein, elle se tient le 9 octobre, et alors habituellement elle est plutôt réservée aux adhérents, aux bénévoles et à l'équipe de la MJC, et là vous l'ouvrez au public, et c'est aussi pour ces raisons-là de vouloir l'ouvrir au public, de pouvoir montrer aux habitants, de découvrir la MJC aussi sous cet angle-là.
2: Tout à fait, c'est pour réunir le public de la MJC, le public du centre social, mais aussi le public, enfin, monsieur, madame, tout le monde, les citoyens de la ville et au-delà, puisque la MJC est basée à Pamiers, mais rayonne très très largement sur la communauté de communes et au-delà. Mmh. Donc tout le monde est bienvenu.
0: Et alors, qu'est-ce que vous souhaitez montrer aux habitants ? Quelles sont les principales activités, les projets ou les actions que les habitants vont pouvoir découvrir lors de cette soirée ?
1: Les principales activités
0: de la MJC, peut-être.
1: Alors,
0: est-ce que ce sera l'occasion aussi de découvrir, pour ceux qui ne la connaissent pas encore, les activités qui vont être proposées ? Et puis après, on va parler des temps forts de cette soirée.
1: Bien sûr. En fait, on a imaginé un petit peu ce projet-là sous forme de forum sur la première partie de la soirée. Après, il y aura quelques surprises, des temps forts musicaux et autres. Là, dans l'idée, c'est de se dire comment on va présenter un petit peu la MJCCS, parce qu'il y a énormément d'activités et énormément aussi d'intervenants, que ce soit sur la partie intervenant activité pure et dure, donc c'est-à-dire que quand on est adhérent, on va participer au cirque, on va participer au modelage, on va participer. Donc là, c'est des intervenants qui font partie de la MJC, mais en tant qu'intervenant. Ensuite, on a des activités, par exemple radio, on a des activités éparpillées, enfin pas éparpillées, mais chaque salarié aussi de la MJCCS ont en charge charge une partie spécifique des activités. Donc l'idée, c'était de vraiment présenter l'action jeune, le point ressources, expliquer, voilà, c'est ça, le merci, expliquer vraiment tout ce qui tourne autour de la MJC, parce qu'en fait, quand on passe les portes de la MJC, on ne sait pas, enfin moi personnellement, hein, quand j'ai découvert la MJC, on ne sait pas vraiment tout ce qui s'y passe. Et l'idée, c'était d'imaginer une première partie de soirée sur un forum de la MJC, un petit peu dispatché sur par point thématique, et donc du coup on peut partir à la découverte de la MJC directement sous forme de stand thématique.
0: Ouais. Alors justement, concrètement, Mélina, est-ce que tu veux bien nous expliquer comment va se dérouler cette soirée du 9 octobre, qui commence d'ailleurs à 18h30?
1: Exactement. Donc pour cette soirée, pas question de simplement venir regarder. À l'entrée, on vous accueille, on vous donne un bracelet d'équipe et surtout une mission spécifique. Votre objectif, partir à la découverte de la MJC CS. Pendant la première partie de soirée, comme je vous disais tout à l'heure, vous allez pouvoir vous promener dans les différents espaces, rencontrer des personnes qui font vivre la MJC, découvrir les activités, les projets, les bénévoles aussi, les salariés, les administrateurs, et peut-être même découvrir quelque chose que vous ne connaissiez pas encore, une activité que vous avez envie d'essayer, c'est possible aussi, un projet dont vous ignorez l'existence, une personne que vous n'aviez pas encore rencontrée, et pourquoi pas aussi la radio associative Oxygène FM, hein, qu'on peut rencontrer directement dans les locaux de la MJC. Mais attention, ce n'est que le début de la soirée. À 19h, les choses deviennent un peu plus corsées, un peu plus sérieuses, mais pas vraiment, vraiment. Parce qu'on vous embarque dans une grande soirée jeu, de défis, de quiz. Vous serez répartis en équipe et vous devrez relever différentes missions. Des questions sur la MJCCS, des défis, des rencontres, des énigmes, des missions surprises et peut-être quelques pièges. Et puis, il y aura aussi le fameux chapeau des défis. Alors celui-là, ça sera tout au long de la soirée, où vous piochez une carte, vous devrez découvrir votre mission, votre défi. Bref, vous ne savez jamais vraiment sur quoi vous attendre pendant cette soirée-là. Et c'est justement le principe. Ce soir-là, c'est la MJC CS et on la découvre en jouant. Voilà un petit peu pour la première partie.
0: Magnifique. Et alors, pour la seconde partie, si j'ai bien compris, il y a un concert, le groupe Acoustic Crew, qui assurera un concert avec du reggae, du raga, de la variété.
1: Alors, oui, exactement. C'est à partir de 20h.
0: Est-ce que tu veux nous présenter ce groupe ? On va peut-être diffuser en même temps un petit extrait.
1: Avec plaisir.

0: Donc voilà, c'est la deuxième partie de la soirée à partir de 20h où on retrouve, où on se retrouve autour d'un buffet et d'un apéritif offert et surtout pour découvrir et redécouvrir ce groupe mythique, Acoustic Crew. Je dis mythique parce que du coup on les connaît depuis un petit moment et du coup c'est un grand plaisir de les recevoir pour cette soirée-là. Donc c'est quatre musiciens qui vont nous proposer un set solaire, énergique et original entre reggae, raga et aussi une partie reprise et adaptation. Donc l'idée c'était de quoi terminer la partie découverte et jeu et laisser place à un beau moment de partage et de convivialité comme on le vit présentement à la MJCCS.
1: Et alors Laure, parce que la MJCCS c'est aussi donc portée par une grande équipe d'adhérents et de bénévoles, l'occasion peut-être pour les personnes qui vont rencontrer, découvrir la MJC de devenir bénévole, quelle place vous souhaitez donner aux bénévoles et aux adhérents?
2: On souhaite donner une place importante, très importante, puisque en effet la MJC est une très grosse structure, très grosse association qui ne pourrait plus fonctionner sans salariés. Mais il est impératif pour nous de rester sur les fondamentaux d'une association, et d'autant plus en étant MJC ou en étant centre social, où on est beaucoup sur l'implication du public. Donc ça n'est aucunement les salariés qui doivent tout porter. Donc c'est vraiment important que les citoyens s'engagent, que les adhérents s'engagent et portent leur association. C'est leur maison. Et donc là, c'est super parce qu'en effet, c'est intégralement les administrateurs bénévoles qui portent cette soirée-là. Donc l'équipe de salariés sera présente, bien entendu, pour se présenter au public. Mais l'organisation est intégralement portée par les administrateurs. Et donc ça, c'est vraiment les fondamentaux
0: de l'associatif,
2: d'autant plus donc dans des structures comme les nôtres, association d'éducation populaire, où alors on est vraiment sur l'implication des publics, et donc après l'idée aussi pour nous c'est de montrer, comme le disait Mélina tout à l'heure, c'est quand on rentre dans l'MJC, on ne prend pas la mesure de tout ce qui se fait. Comme je dis souvent, la partie la plus visible de l'iceberg, c'est les ateliers hebdomadaires, puisqu'on en a quand même une quarantaine, on communique beaucoup dessus, mais au-delà de ça, voilà, il y a tout ce qui est accompagnement scolaire, action jeune, soutien à la parentalité, la radio, la programmation culturelle. Et donc c'est mille et une possibilités pour les uns et les autres de s'investir en tant que bénévole et d'y trouver un épanouissement, de créer du lien social. Et donc c'est pour cette soirée permettra ça aussi, j'espère, d'ouvrir la porte à de futurs bénévoles.
0: Tout à fait, puis même de proposer des idées ou des projets, c'est quand même une maison qui reste ouverte à toute proposition et envie de s'investir. Donc l'idée c'est aussi de cette soirée que les choses ne soient pas figées, c'est pas parce qu'on propose des choses que ça reste figé. S'il y a l'envie de s'investir et l'envie de faire des choses, c'est vraiment aussi le but de cette soirée-là, de montrer que c'est possible et c'est ouvert et les portes sont ouvertes.
2: Oui. Et pour les jeunes et moins jeunes, parce qu'en effet il y a le J d'un MJC. Mais il y a un volet, enfin le C est à prendre vraiment au sens très intergénérationnel, donc on est vraiment là pour tous et toutes.
1: Et d'ailleurs, nous aussi à la radio, on est là pour vous et on cherche aussi des bénévoles, donc n'hésitez pas, si vous avez envie de vous investir à la radio, de proposer pourquoi pas une émission, venez nous proposer ce que vous avez envie de mettre en place, en avant, et on pourra vous accompagner dans votre projet. Pour terminer, en ce qui concerne les informations pratiques pour participer à la soirée, est-ce qu'il faut s'inscrire en amont ou alors tout simplement on vient le 9 octobre 18h30.
2: Alors, on va dire la réservation est conseillée.
0: Non, on va dire que c'est conseillé. Pour, on va dire, un confort d'organisation interne, c'est-à-dire pour prévoir pour le buffet, pour peut-être imaginer l'ampleur des jeux et les supports pour les jeux. Après, en soi, on est sur une soirée libre aussi, donc venez, c'est vraiment les portes ouvertes, un coup de tête, venez.
1: Voilà. Ouvert à tous et à toutes, réservation conseillée.
2: Voilà, on ne l'a pas dit, mais le concert et le buffet sont offerts, bien sûr, par la MJC.
0: Tout à fait. Vous pouvez manger, écouter de la musique et jouer, c'est une super soirée quand même.
2: Et rencontrer du monde,
0: oui,
2: changer.
1: Et si vous avez envie, en amont, avant que la soirée ne commence, de vous renseigner justement sur la MJC, vous pouvez aller découvrir le site de la MJC, donc c'est www.mjcpamier.com.
2: Je peux rajouter Justement, ces soirées d'ouverture qui se passent un petit peu après la rentrée de la MJC quand même. Donc, vous pouvez nous rejoindre d'ores et déjà sur les ateliers hebdomadaires qui ont repris, sur l'Action Jeune aussi. Voilà, dès cette semaine.
1: Parfait. Alors, merci beaucoup, Laure Delbos et Mélina Gymnase d'être venues nous faire cette petite présentation de la fête de la rentrée.
2: Merci, merci à vous.
0: Merci,
2: Léa. À très bientôt.
1: Et on va se quitter en musique avec le groupe qu'on va retrouver pour l'occasion, les Acoustic Crew.

0: Green Day sur Oxygène FM, il est 9h passé de 11 minutes et aujourd'hui nous souhaitons une très belle fête à tous les Michel qui nous écoutent, c'est votre portrait.
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0: Alors, le prénom Michel vient de l'hébreu Michael, qui signifie « qui est comme Dieu ». C'est une forme de question rhétorique qui souligne l'idée de quelqu'un d'unique. Le prénom s'est largement diffusé en France au Moyen-Âge, notamment grâce au culte de Saint-Michel l'Archange. Pendant plusieurs décennies, Michel a été l'un des grands classiques français. Il connaît notamment un énorme succès au milieu du XXe siècle, avant de devenir beaucoup plus rare chez les nouvelles générations. Dans l'imaginaire associé au prénom, Michel évoque souvent quelqu'un de posé, solide, fidèle et protecteur, avec un côté assez discret mais déterminé. Et parmi les Michel célèbres, alors il y en a. Hein. On peut citer Michel de Montaigne, philosophe et écrivain de la Renaissance, Michel-Ange, artiste italien de la Renaissance également, ou encore Michel Berger, auteur, compositeur, interprète français. Et côté cinéma, difficile de ne pas penser à Michel Blanc, acteur et réalisateur français, disparu en 2024, Michel Sardou, Michel Fugain, enfin il y en a énormément, voici simplement pour en nommer quelques-uns. On vous souhaite une très belle fête les Michel et surtout ceux qui nous écoutent.

0: Aujourd'hui, on va parler de musique, de voix et surtout de plaisir de chanter ensemble. La MJC ouvre de nouveaux cours de chant choral animés par Anouk Sébert, chef de chœur. Alors, à qui s'adressent ces cours? Comment vont-ils se dérouler? Et faut-il être un chanteur confirmé pour se lancer? Anouk est avec nous pour nous en dire un peu plus. Bonjour Anouk.
1: Bonjour, bonjour.
0: Alors, donc vous êtes chef de chœur, mais pas n'importe lequel, le chef de chœur polyphonique, c'est-à-dire que c'est pas un chœur seulement accompagné de voix, mais aussi d'instruments. Est-ce que vous pourriez nous préciser, nous expliquer un petit peu en quoi ça consiste ?
1: Alors si, ça sera un chœur juste avec nos voix. Celui-là, la polyphonie, c'est l'art de chanter à plusieurs voix, donc plusieurs harmonies. Et donc, ça va être une chorale de chant du monde où on s'amuse à créer plusieurs harmonies sur une même chanson, donc plusieurs voix.
0: D'accord, très bien. Bon, alors je me suis complètement fourvoyée.
1: Pas du tout, parce que ça pourrait être ça. Par exemple, à Toulouse, j'anime au Cri du Cœur un atelier où on joue aussi des percussions en accompagnement aux voix, donc en polyrythmie avec la polyphonie.
0: C'est peut-être ça qui m'a induit en
1: Absolument.
0: Erreur. J'ai été à regarder un petit peu ce que vous faisiez à Toulouse.
1: Absolument.
0: Alors peut-être vous pourriez nous présenter votre parcours et nous expliquer un petit peu comment vous êtes arrivée à la direction de chœur.
1: Oui, alors moi je viens du théâtre. À la base du théâtre musical, j'ai fait une école de théâtre et comédie musicale à Agen, le théâtre du jour. Et j'ai toujours aimé allier sur scène le théâtre et la musique. Je trouve qu'ils sont inséparables pour moi, c'est deux choses qui vont ensemble. Et pour ce qui est de l'enseignement, j'ai commencé par l'animation quand j'avais 17 ans. Et ça aussi, la pédagogie, ça m'est resté. J'ai toujours aimé donner des ateliers. Et autant de théâtre que de chant. Et je me suis spécialisée dans le chef de chœur de chant, spécialité chant du monde, au Cri du Cœur à Toulouse. Une formation professionnelle menée par Bruno Coffino, qui est le créateur du Cri du Cœur, qui a maintenant le Cri Production, et qui était une formation très complète sur les formations de base du chef de chœur des musiques de tradition orale.
0: Et aujourd'hui, donc, vous investissez les montagnes ariégeoises, enfin en tout cas la basse Ariège, puisque vous venez proposer vos cours à Pamiers. Qu'est-ce qui vous plaît dans la direction, dans le fait de chanter et de diriger un chœur?
1: Ce qui me plaît, c'est de voir les gens qui prennent petit à petit plaisir à chanter ensemble et à entendre leur voix dans un collectif et à entendre le son que crée leur voix avec les autres, donc dans la polyphonie, et de voir cette satisfaction dans leurs yeux de dire c'est très beau ce que je fais et ce qu'on fait ensemble. Voilà, ça c'est vraiment ça qui m'anime.
0: Et alors, quand vous constituez un groupe, parce que c'est ce qui va se passer, vous allez partir de rien pour constituer tout un groupe, une chorale. Alors, est-ce qu'il faut avoir des prérequis? Est-ce qu'il faut savoir chanter? Comment on intègre une chorale?
1: Alors, ce groupe-là, particulièrement, est vraiment ouvert à tout le monde. C'est-à-dire, on a envie de chanter, on vient. On a envie de voir ce que c'est, on vient. Il n'y a absolument aucun prérequis, si ce n'est l'envie.
0: Oui, c'est ça. Donc, ce sont des cours quand même qui s'adressent aux adultes. Vous avez envie, qu'est-ce qui vous anime dans le fait de diriger une chorale précisément pour des adultes?
1: J'aime aussi bien enseigner aux enfants qu'aux adolescents, qu'aux adultes. Là, c'était une proposition pour la MJC de Pamiers parce que j'ai vu qu'il n'y en avait pas. Et les adultes, parce que ça me plaît de les voir sortir de leur vie quotidienne pour s'offrir cet espace de musique ensemble et de voir que ça crée des amitiés aussi autour de cette activité, que ça crée une envie de faire des choses ensemble. Par exemple, à Toulouse, on se retrouve régulièrement pour des cantades avec ces groupes du Cri du Cœur, juste pour se retrouver et aller chanter ensemble de manière informelle. Voilà.
0: Oui, ça apporte aussi énormément sur le plan humain et collectif.
1: Oui.
0: Est-ce que vous pourriez nous parler aussi un petit peu du répertoire que vous allez proposer aux choristes ?
1: Oui. Alors moi, je suis spécialisée dans le répertoire traditionnel espagnol, mais pour cette chorale-là, j'ai décidé d'ouvrir, c'est-à-dire au chant du monde en général. Donc ça, on va passer par l'Espagne parce que j'ai un sac de répertoire énorme auquel on ne peut pas échapper parce que en plus ce sont de très beaux chants. Espagne, Italie, Balkans, ça sera les trois principaux, mais aussi France. Tiens, j'ai un chant en français. Voilà, je les ai déjà choisis, donc c'est pour l'instant c'est ces quatre pays-là qui sont qui sont visités.
0: Magnifique. Et donc, ce sera un dimanche par mois qui sera proposé pour le moment à la MJC. Comment se déroule une séance concrètement ?
1: Comment se déroule une séance ? Alors, on arrive, on pose son sac, on pose sa journée, sa matinée, là, autre mesure. Et puis, on papote un peu, parce que quand même, il faut se mettre au jour de qui est qui. Au début, on commence par des jeux, des échauffements vocaux et rythmiques pour rentrer en matière et bien prendre l'habitude de ce son commun. Des jeux vocaux et rythmiques, parce que je joue beaucoup aussi sur de la body percussion. Pendant les morceaux, ça peut arriver de s'accompagner par ça de manière très simple pour commencer. Et puis après, on entre dans le chant, dans le répertoire, on le travaille. On fait une petite pause avec d'autres jeux d'improvisation vocale ou rythmique, par exemple. Et puis on continue. En général, en l'espace de 3 heures, on a vu un chant et demi. Enfin, on a abordé, on n'a pas finalisé, mais voilà.
0: Donc c'est autant de passer sur l'improvisation à certains moments du cours qu'à un moment donné de passer par la mémorisation quand il va falloir chanter en collectif.
1: Oui, tout à fait.
0: Donc c'est 3 heures une fois par mois. Pour finaliser cette interview, qu'est-ce que vous aimeriez que les participants ressentent et ressortent de vos cours ?
1: Avec une envie de chanter dans la rue, de chanter sous la douche, de chanter tout le temps, et d'avoir les morceaux dans la tête et d'avoir envie de se retrouver le dimanche suivant pour continuer à chanter ensemble. Voilà. Et s'il y a des complexes au niveau du chant, qu'ils ne soient plus là.
0: Oui, c'est ça. Peut-être qu'il y aura des timidités, des gens qui n'osent pas passer le cap. Peut-être de se dire qu'on a toujours eu envie de chanter. Et en fait, c'est pas si évident que ça. C'est se mettre à nu, donc...
1: Oui, mais le chant collectif aide beaucoup à dépasser ça.
0: Donc, pour retrouver toutes les informations pratiques, le premier cours aura lieu, en tous les cas, le 4 octobre, le dimanche 4 octobre. Et puis, ensuite, une fois par mois, c'est sur inscription. Donc, toutes les informations sont sur le site de la MJC, mjcpamier.com. Est-ce qu'il y a d'autres endroits où on peut retrouver votre actualité, Anouk Sébert ?
1: Oui, alors j'ai une compagnie de spectacle franco-espagnol, donc avec une page, un site internet qui s'appelle www.lacantinella.com. Et là-dessus, on peut retrouver toutes les actualités de la compagnie, les spectacles et aussi les activités pédagogiques.
0: Magnifique. Ben, on vous souhaite une très belle continuation.
1: Merci.

0: Gabi Hartmann sur Oxygène FM, il est 9h29 et cette émission touche à sa fin, puisque ça fait déjà une heure que nous sommes ensemble, comme tous les matins, de 8h30 à 9h30. Je vous souhaite à toutes et à tous une excellente suite de journée. Merci à vous de nous écouter et je vous laisse entre de bonnes mains, puisque dans quelques instants, c'est Julien Doré qui arrive.
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0: Il est 10h à Paris, 9h à Cotonou, 8h en temps universel. Merci d'écouter RFI. Bonjour, bienvenue. Vous avez la parole dans 10 minutes, vos questions sur l'actualité et dans 40 minutes, vos réactions sur les difficultés des démocrates au Bénin. Le principal parti d'opposition peut-il encore rebondir? Mais d'abord, le journal international. Bonjour Gaëtan Plenel.
1: Bonjour Juan. Bonjour à tous. On est en France dès le début de cette édition. La France où Jordan Bardella porte plainte pour diffamation. Le patron du parti d'extrême droite Rassemblement National nie les propos antisémites que lui attribue pourtant le média en ligne Mediapart. Elle a une également la crise du logement en Espagne, les manifestations et campements continuent. Des manifestations à venir aujourd'hui aussi en France, à l'appel des syndicats de la fonction publique. Et puis, l'arrestation de l'archevêque de Lusaka en Zambie, un mois et demi après les élections présidentielles et législatives contestées. L'an dernier, on s'en souvient, il était le premier dirigeant du Rassemblement National officiellement invité à se rendre en Israël. Eh bien, un an plus tard, Jordan Bardella est accusé d'antisémitisme. C'est le média en ligne Mediapart qui l'avance et publie des propos remontant à 2013, attribués à celui qui était alors un jeune militant du Front National. Des propos écrits et visiblement internes au parti, parmi lesquels cette phrase, notamment « Les banques sont toutes détenues par des juifs ». Jordan Bardella dément fermement. Raphaël Delvolvé, lui qui est appelé à devenir Premier ministre l'an prochain en cas de victoire à la présidentielle de Marine Le Pen.
2: Pas question de laisser une polémique aussi explosive enfler. Bardella s'est invité hier soir sur la chaîne de télévision du groupe Bolloré, CNews.
3: Ses propos sont parfaitement délirants. J'ai évidemment missionné mon avocat qui a déposé une plainte en diffamation.
2: Un démenti ferme quand Mediapart dit détenir des informations authentifiées. Le candidat RN à Matignon dit s'attendre à de nouveaux articles et ne pas les craindre.
3: Et si Mediapart produit des documents dans la mesure où je suis certain de ne pas avoir tenu ses propos, ni même de les avoir pensés d'ailleurs, eh bien ces documents seront poursuivis pour faux.
2: Une opération déminage après un déplacement de campagne de Marine Le Pen perturbé. Assaillie par la presse, la candidate est apparue agacée.
4: Les messages ont été authentifiés.
5: Oui, bien sûr.
4: Ça ne peut être évidemment qu'un faux, qu'une manip, qu'une barbouzerie.
2: Les adversaires du RN ne s'y trompent évidemment pas, même si l'insoumis Jean-Luc Mélenchon se voulait prudent.
6: Je condamne formellement les déclarations de M. Bardella, si c'est bien lui qui les a prononcées.
2: Les autres chefs de la gauche, écologistes, communistes et socialistes, pointent eux les liens étroits et historiques entre antisémitisme et extrême droite. Tout comme le chef de la diplomatie Jean-Noël Barrot et la ministre Aurore Berger. Le CRIF y voit, lui, les limites de la dédiabolisation du RN. La réputation du parti est effectivement en cause, tout comme son tandem Le Pen-Bardella, censé être sa force.
1: Et autre réaction à gauche ce matin, celle de Raphaël Glucksmann, responsable de Place Publique. N'oublions jamais qu'ils ont tous adhéré à un parti fondé par des antisémites fanatiques et des racistes revendiqués, écrit-il sur X. Jordan Bardella ne peut plus jouer un rôle majeur dans la vie politique française, affirme ce matin le coordinateur de LFI, Manuel Bompard, chez nos confrères de France Inter. Ce n'est évidemment pas l'avis du député RN Jean-Philippe Tanguy, qui lui, chez nos confrères de LCI, accuse, je cite, la racaille antisémite purgée par Marine Le Pen à son arrivée à la tête du Front National d'avoir divulgué à Mediapart des messages antisémites dont il nie d'ailleurs la véracité. Elle est devenue malgré elle le symbole du mal-logement en Espagne. Marie Carmen, 87 ans, expulsée de son appartement la semaine dernière à Madrid. Elle va pouvoir y réaménager. Son avocate affirme qu'un accord a été conclu et que son loyer n'augmentera finalement pas. Alors pour l'heure, elle est hospitalisée, soignée pour épuisement. Et les manifestations, elles continuent alors que cette crise du logement est globale dans le pays. Pedro Sanchez doit présenter un décret-loi en Conseil des ministres aujourd'hui, mais il n'a pas la majorité au Parlement, alors l'adoption du texte n'est absolument pas garantie. Si notre sécurité, elle, n'est pas garantie, aucune infrastructure ne sera à l'abri, met en garde ce matin le négociateur en chef iranien, Mohammad Bagher Alibaf, celui qui est aussi président du Parlement de la République islamique, s'exprimait dans une vidéo alors que des discussions indirectes sous médiation qatarienne ont eu lieu ces derniers jours entre Téhéran et Washington. Eux soutiennent l'Iran et ils ont lancé une vaste offensive en prenant le contrôle de toute la côte yéménite de la mer Rouge. Les rebelles houthis poursuivent leur combat contre les forces gouvernementales yéménites soutenues par l'Arabie Saoudite. Et ils le prouvent chaque jour un petit peu plus, les houthis, ils sont capables de monter en puissance. Alors comment l'expliquer ? On a posé la question à Laurent Bonnefoy, il est chercheur au CNRS affecté aux séries Sciences Po.
7: Dans le contexte de guerre, il y a plusieurs éléments. Un premier lié à un phénomène de recrutement d'enfants soldats et un embrigadement qui est extrêmement préoccupant pour l'avenir du Yémen. Puis après, il y a eu une politique très efficace de la part des autistes pour tenter de mobiliser aussi les tribus. Et puis, par ailleurs, les autistes, par un mécanisme de corruption, notamment la corruption qui entoure toute l'aide humanitaire, ont pu générer aussi des revenus qui, plutôt que d'aller vers l'administration civile, ont permis finalement de financer une armée. Si vous êtes dans les forces militaires, vous avez davantage de chances de recevoir une solde que si vous êtes enseignant. Donc dans ce cadre-là, effectivement, l'armée est d'une certaine manière choyée. Et puis, on ne peut pas exclure non plus cet apport iranien qui, en matériel et puis en financement, permet à l'armée d'être l'institution qui va moins mal que les autres.
1: Des propos recueillis par Guilhem Deltey. C'est une violation manifeste de l'accord d'armistice, affirme la Corée du Sud. Elle accuse ce matin son voisin du Nord d'être derrière l'explosion d'une mine la semaine dernière dans une zone pourtant démilitarisée entre les deux pays. Nous prendrons les mesures qui s'imposent, affirme Séoul. Au moins 50 morts, ça c'est un bilan de nos confrères de l'AFP recueillis auprès de travailleurs humanitaires après une frappe aérienne lundi, hier, donc contre un marché de l'ouest de la Birmanie. Une frappe vraisemblablement menée par l'armée birmane, même si cette dernière n'a pas encore réagi. Ça s'est passé en tout cas dans l'état de Rakhine, en proie aux violences depuis le coup d'état militaire de 2021. En Zambie, il ne fait visiblement pas bon être une voix critique des autorités en ce moment, un mois et demi après les élections présidentielles et législatives contesté. Pour rappel, après ce scrutin, le principal opposant Brian Mundubile et son colistier Makhebi Zulu avaient été arrêtés et inculpés pour haute trahison. Le lendemain du vote, un autre membre de l'opposition, l'ancien ministre Mutotwe Kafuya, avait lui été tué par balle au cours d'un raid des forces de sécurité dans une propriété liée au candidat d'opposition. À cela s'étaient ajoutées 11 autres arrestations et voilà maintenant que c'est l'archevêque catholique de Lusaka, Alik Banda, une autre voix critique du président Aigande Chilema qui a été convoqué hier par la police anticorruption. Les détails avec Lisa Fabian.
5: La commission zambienne de lutte contre la drogue, également compétente en matière de blanchiment d'argent et de crimes financiers, accuse l'archevêque Alik Banda d'avoir obtenu illégalement un véhicule auprès de l'autorité fiscale zambienne. Le religieux aurait été, entre avril 2021 et décembre 2023, en possession d'un Toyota Hilux donné par l'ancien président Edgar Lungu. Ce rival de l'actuel chef de l'État, Kainde Hichilema, est décédé depuis. L'archevêque Alik Banda a plaidé non coupable et il a été libéré en échange d'une caution s'élevant à plus de 3 500 €. Ses documents ont été saisis pour l'empêcher de quitter le territoire d'ici son procès, fixé au mois de novembre. En pleine période électorale, le religieux catholique s'était inquiété publiquement des violences politiques qui risquaient de mettre en péril les fondements même de la démocratie en Zambie, selon lui. Mi-septembre, les autorités zambiennes ont révoqué les passeports de 6 représentants de la société civile, universitaires, anciens diplomates ou opposants, alors qu'il se trouvait à l'étranger. Amnesty International a dénoncé une utilisation des pouvoirs administratifs pour réduire au silence les critiques.
1: Précision signée Lisa Fabian. Les infirmiers, les pompiers et autres agents de la fonction publique appelés à battre le pavé aujourd'hui en France. Appel lancé par 8 des principaux syndicats du secteur, une journée de grève unitaire avant la présentation, ce sera jeudi, du budget de la sécurité sociale. Jeanne Bartoli, les syndicats espèrent une forte mobilisation pour mettre en lumière la question du pouvoir d'achat.
8: Car les fonctionnaires font face, comme tous les Français, à l'explosion des prix du carburant qui nourrit l'inflation, notamment dans l'alimentaire. Un contexte déjà contraint auquel s'ajoute la perspective du gel du point d'indice des fonctionnaires l'an prochain. Les agents de la fonction publique ne devraient pas voir leur salaire revalorisé. Sébastien Lecornu a défendu la mesure alors que le gouvernement cherche à dégager 54 milliards d'euros d'économies sur le budget de l'an prochain. Une mesure vécue comme une provocation par l'intersyndicale qui espère encore pouvoir peser sur le budget. Depuis 2017, les fonctionnaires ont vu leur point d'indice revalorisé au total de 5%, alors que sur la même période, selon l'INSEE, l'inflation cumulée a atteint plus de 24%. Cette journée de mobilisation fera donc office de test, 2 ans après la dernière journée d'action unitaire. Et alors que la campagne présidentielle a bel et bien démarré, la CGT recense plus de 150 manifestations partout en France. Une nouvelle journée de manifestation, cette fois contre la hausse des coûts du carburant, devrait avoir lieu le 17 octobre prochain.
1: Jeanne Bartoli. Et puis déjà 2 matchs et 2 victoires pour Zinedine Zidane à la tête de l'équipe de France. Après la Turquie, les Français ont battu la Belgique hier soir en Ligue des Nations. Score final 1-0. Prochain adversaire des Bleus, ce sera l'Italie et ce sera vendredi. Juan Gomez, c'est à vous pour rappel sur l'actualité.
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0: Merci de rester avec nous à l'écoute de RFI. Il est midi à Paris, 10h en temps universel. Le journal, c'est tout de suite avec vous, Arnaud Souk, bonjour.
1: Bonjour Caroline, bonjour à tous. Et dès le début de ce journal, le point sur les blocages dans les lycées français. À Paris, moins d'une dizaine d'établissements sont concernés. Les lycéens demandent, entre autres, plus de moyens de la part de l'État pour étudier dans de meilleures conditions. Dans ce journal également, la mobilisation contre la crise du logement en Espagne. Vous entendrez que le pays est loin d'être un cas isolé en Europe, notamment depuis l'épidémie de Covid. À suivre, la solidarité en Thaïlande après les fortes intempéries et les inondations qui ont fait 23 morts selon un dernier bilan. Associations et bénévoles se retroussent les manches, notamment pour distribuer de l'aide et de la nourriture dans les rues les plus sinistrées de la capitale Bangkok. Et puis aux États-Unis, lancement réussi pour la fusée Starship. Elle a mis des satellites en orbite hier. C'est le plus grand engin jamais lancé par l'homme dans l'espace. Mais d'abord, donc, cette journée nationale de mobilisation des lycéens après l'appel au blocage ce mardi dans toute la France des établissements en marge de la mobilisation dans la fonction publique. Un blocage soutenu notamment par la France Insoumise et par la CGT. La présidente de la région Île-de-France, Valérie Pécresse, dénonce quant à elle une instrumentalisation politique. À Paris, moins d'une dizaine de lycées ont fait l'objet de tentatives de blocage selon le rectorat qui précise qu'il n'y a aucune violence à déplorer. Par ailleurs, écoutez les revendications d'Adèle, élève au lycée Hélène Boucher dans le 20e arrondissement de la capitale.
2: Les moyens pour l'éducation nationale, en fait, on veut des moyens pour l'éducation nationale, on veut moins d'heures de cours, des classes moins chargées parce qu'on est 36 par classe, c'est énorme. Vraiment, c'est pas des conditions de travail, on peut pas être suivi par le corps enseignant qui aussi est pas assez payé. En fait, on veut des meilleures conditions pour que nous, au lycée, on puisse mieux apprendre et qu'on ne soit pas surchargé. On a une grande charge mentale aussi. Rien qu'à cause de Parcoursup, on est tout le temps stressé, on est angoissé en permanence. Et même si on est des bons élèves, on peut quand même se retrouver un peu submergé par tout ça. Et nous, justement, les blocus, c'est le moment où on se réunit et on dit on en a marre, on veut être écouté, on veut que ça change. Et on espère que ça puisse changer quelque chose.
1: Des propos recueillis pour RFI par Juliette Burnel. Mobilisation dans les lycées en France, mobilisation à propos de la crise du logement en Espagne. Le Premier ministre Pedro Sanchez a promis ce mardi des mesures après l'expulsion la semaine dernière d'une locataire de 87 ans à Madrid suite au rachat de son logement par un fonds d'investissement. Une crise que le pays n'est pas le seul à subir en Europe où la situation s'est aggravée depuis la crise financière de 2008 et également depuis la pandémie de Covid. Claire Fage.
3: Il aurait fallu 2 500 000 logements supplémentaires l'an dernier pour satisfaire la demande en hausse des ménages et des étudiants européens. Mais la construction a ralenti depuis la crise de 2008. Celle du Covid a renchéri les matériaux, retardé les chantiers et raréfié la main-d'œuvre dans le bâtiment. Le parc privé existant, lui, est de plus en plus accaparé par les locations touristiques de courte durée, jusqu'à 90% des logements dans l'hypercentre d'Athènes, alors que le parc social, quand il existe, est débordé. Le marché locatif européen se resserre dangereusement et les loyers augmentent beaucoup plus vite que les salaires. 6% des locataires européens s'estimeraient menacés de quitter leur logement dans les 3 mois parce qu'ils ne peuvent plus le payer. Confrontés à une hausse de plus de 60% des loyers en 10 ans, les maires de 15 grandes villes européennes, d'Amsterdam à Budapest, en passant par Paris, Rome, Zagreb et Varsovie, ont constitué une alliance pour interpeller la Commission européenne. Cette dernière n'a pas la compétence des États, mais elle s'est engagée à limiter l'incidence des locations touristiques, à débloquer les investissements dans la construction et à remédier aux pénuries de main-d'œuvre dans ce secteur.
1: L'Espagne, je vous en parlais, où l'inflation s'accélère. Les prix ont augmenté de 4,9% entre septembre 2025 et septembre 2026, notamment poussé par une forte hausse des coûts des carburants, selon des chiffres publiés ce matin. L'Espagne, où le président français Emmanuel Macron se rend pour une visite officielle de 2 jours, lors de laquelle il s'agira notamment de souligner les grandes convergences entre les deux pays en matière européenne. L'Europe, justement, encore touchée par des actes de guerre hybride venus de la Russie. Dernière en date, l'Estonie accuse Moscou d'avoir commandité un incendie dans les locaux d'un groupe d'armement spécialisé dans les drones terrestres à Tallinn. Nous pouvons conclure avec certitude que l'attaque a été un acte de sabotage des services spéciaux de la Russie, a déclaré sur X le ministre estonien des Affaires étrangères, ce que conteste par ailleurs fermement le Kremlin. L'OTAN, de son côté, affirme ce matin que ces attaques hybrides n'affaibliront pas son soutien à l'Ukraine. L'Ukraine de nouveau visée par des frappes la nuit dernière sur Kiev, la capitale. Plusieurs fortes explosions ont retenti donc sur Kiev, visée par une attaque combinée de drones et de missiles russes. La politique en France, à 7 mois désormais de l'élection présidentielle, Jordan Bardella, le président du Rassemblement national, pressenti pour devenir Premier ministre en cas de victoire de Marine Le Pen, affirme ce matin que les accusations d'antisémitisme dont il fait l'objet ont pour objectif de le tuer politiquement. Un article du site d'information Mediapart lui prête des propos sur les Juifs datant de 2013, alors que Jordan Bardella, encore mineur, était un jeune militant du Front National. Marine Le Pen s'est également exprimée ce matin. Elle a assuré que le Rassemblement National ne se laisserait pas faire. Elle a également exprimé sa confiance, je cite, absolue en Jordan Bardella. RFI midi 5 à Paris, 17h05 à Bangkok, en Thaïlande, où le bilan des inondations s'alourdit. On apprend ce matin la mort de 4 personnes, dont la capitale portant à 23 le nombre de décès depuis le 16 septembre et le début des très fortes intempéries dans le pays. Des centaines de milliers de personnes dans 41 provinces du pays ont été touchées. À Bangkok, des routes sont encore coupées. 6000 sinistrés ont dû se réfugier dans des centres d'accueil. Pour leur venir en aide, de nombreuses associations et bénévoles se mobilisent. Reportage à Bangkok de Juliette Chénion.
4: Dans ce local du centre de Bangkok, une trentaine de bénévoles s'affairent derrière les fourneaux.
5: C'est du poulet sauté au chou. Aujourd'hui, on prépare 2000 repas en tout. Nous, les Thaïlandais, quelle que soit la crise que l'on traverse, on s'entraide et on se soutient toujours.
4: Ces barquettes sont livrées dans les zones inondées à l'est de la capitale, comme dans cette école qui sert de refuge aux sinistrés. Joom, enseignante, leur vient en aide.
6: L'aide arrive progressivement, autant des autorités que des citoyens. Ça s'améliore. Pour le riz et l'eau, on a à peu près ce qu'il faut. Mais ce serait bien d'avoir plus. Il nous faudrait des couvertures aussi pour la nuit.
4: Dehors, une entreprise distribue des briques de lait. Des commerçants improvisent un étal flottant. Pour Friso Polvar de la fondation Bangkok Community Help, l'aide alimentaire est une première étape.
7: Après, il faudra tout nettoyer et reconstruire, s'assurer que les gens peuvent rentrer chez eux. J'étais là en 2011, il y avait beaucoup plus de zones touchées. Depuis, la réponse aux inondations s'est améliorée. Le problème, c'est que ces inondations sont de plus en plus intenses.
4: Les conséquences seront aussi économiques. D'après de premières estimations, à Bangkok, les dommages liés à ces inondations pourraient atteindre près de 180 millions d'euros. Juliette Chénion, Bangkok, RFI.
1: Et avec le changement climatique, Bangkok verra ses épisodes pluvieux s'intensifier selon les experts. Non loin de là, en Birmanie, le bilan s'alourdit à 50 morts et 58 blessés après la frappe aérienne de l'armée contre un marché dans l'ouest du pays. Une frappe en pleine journée à une heure de grande affluence dans l'état de Rakhine, l'un des principaux foyers de la guerre civile qui ravage le pays depuis le coup d'état militaire en 2021. Avec ses 120 mètres de long, c'est la plus grande et la plus puissante fusée jamais conçue. Le vaisseau Starship a décollé depuis le Texas hier et mis en orbite ses premiers satellites. Objectif de la firme SpaceX d'Elon Musk, faire passer à la vitesse supérieure le développement de cette fusée, Agnieszka Kumor.
8: Plus qu'une réussite technique, c'est surtout un ouf de soulagement pour SpaceX. Le directeur financier de l'entreprise, Brett Johnson, ne s'en cachait d'ailleurs pas avant le décollage. Cette mise en orbite était un cap à franchir pour générer de futurs revenus. Car le développement de Starship a déjà coûté plus de 15 milliards de dollars à SpaceX et les retards accumulés par les 13 échecs précédents ont semé le doute sur sa capacité à assurer à la fois son versant commercial, l'envoi de satellites et scientifique. Une version modifiée de Starship devant servir au programme lunaire de la NASA. Sans parler de la menace de la concurrence américaine avec Blue Origin et désormais chinoise, Pékin ayant réalisé récemment des progrès dans le domaine des fusées réutilisables. Mais SpaceX est encore loin des ambitions affichées par Elon Musk. Celui-ci souhaite faire voler des centaines, voire des milliers de Starship par an pour pouvoir déployer des satellites ou des data centers dans l'espace et commencer à rentabiliser son investissement.
1: En orbite aussi en Ligue des Nations de football, les Bleus de Zinedine Zidane enchaînent une deuxième victoire. Ils se sont imposés hier en Belgique 1-0 lors de la deuxième journée de cette Ligue des Nations. Déjà vainqueur en Turquie il y a 4 jours, les Bleus occupent seuls la tête du groupe A avant leur prochain match vendredi soir au Stade de France face à l'Italie. RFI presque midi 10. Tout de suite, vous retrouvez 8 milliards de voisins avec Charlie Dupiot.
9: Merci Arnaud Souk. Tout de suite, on parle du bilan.
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0: Aujourd'hui, on parle de la rentrée de la MJC Centre Social de Pamiers qui prépare pour l'occasion une soirée festive le vendredi 9 octobre. Pour justement nous en parler, je reçois Laure Delbos, directrice de la MJC Centre Social, et Mélina Gymnez, chargée de l'administration de l'association. Alors bonjour à toutes les deux.
1: Bonjour. Et bonjour Léa.
0: Ben alors pour commencer, Laure, pourquoi vous avez choisi de marquer cette rentrée avec une grande fête à la MJC ?
2: Alors, c'est une rentrée un peu particulière pour la MJC Centre Socioculturel, puisque justement elle est devenue Centre Socioculturel depuis janvier 2026. Donc c'est vraiment la première saison en tant qu'hôtel qu'on attaque pour 26-27. Donc ça nous paraissait important de, bah voilà, de faire une petite fête.
1: De marquer le coup,
2: c'est quand même,
1: surtout.
2: Voilà,
1: ouais.
2: C'est un tournant historique dans l'histoire de la MJC. Mmh. Donc les administrateurs se sont emparés de cette idée et concoctent une soirée qui promet d'être très très chaleureuse, je pense.
1: Oui, pleine de surprises surtout.
0: Et est-ce qu'on pourrait juste peut-être faire un petit, une petite précision pour annoncer ce que ça change pour la MJC ?
2: Alors, ce que ça change pour la MJC, donc c'est une labellisation entre guillemets qui est délivrée par la CAF de l'Ariège. Donc en fait, il s'agit d'un transfert de gestion de l'ancien centre social qui était jusqu'alors porté par la CAF de l'Ariège. Et donc sa gestion nous est transférée. Et ça va nous permettre notamment d'accentuer le travail autour de la parentalité qu'on avait déjà, alors que le centre social menait, que l'on menait aussi. Mais là, du coup, on va unir les forces pour travailler avec les parents. Et donc le local du centre social nous est mis à disposition par la CAF et va devenir un lieu ressource parentalité. Mmh. Voilà. Dans lequel donc les parents sont les bienvenus, mais aussi les partenaires pour aller à la rencontre du public. Mmh.
1: Voilà, ce qui est tout nouveau aussi au niveau du conseil d'administration, hein, c'est aussi un historique, et donc on a pris part aussi aux décisions, à la gestion, enfin voilà, c'est vraiment tout nouveau, hein. Quand on fait partie d'un conseil d'administration MJC, quand on devient centre social, on en apprend beaucoup, oui. Et voilà, certaines décisions étaient prises donc en 2026,
2: sûr, oui.
1: Et voilà, on s'est emparé de ça grâce à toi Laure aussi, hein, qui a porté bras le corps ce projet-là.
2: Depuis plusieurs années.
1: Voilà, depuis, voilà, et donc c'est, voilà. C'est pour ça que ça nous a vraiment motivés de se dire là, septembre 2026, on marque le coup, et il faut aussi expliquer tous ces changements-là au public, aux adhérents, aux bénévoles et aux personnes qui ne nous connaissent pas encore. Et voilà, une nouvelle aussi identité visuelle,
2: oui,
1: MJC CS. Donc bien sûr, CS, c'est Centre Socioculturel. Donc voilà, on tenait aussi à communiquer sur cette nouveauté-là.
0: Alors cette fête, hein, elle se tient le 9 octobre, et alors habituellement elle est plutôt réservée aux adhérents, aux bénévoles et à l'équipe de la MJC, et là vous l'ouvrez au public, et c'est aussi pour ces raisons-là de vouloir l'ouvrir au public, de pouvoir montrer aux habitants, de découvrir la MJC aussi sous cet angle-là.
2: Tout à fait, c'est pour réunir le public de la MJC, le public du centre social, mais aussi le public, enfin, monsieur, madame, tout le monde, les citoyens de la ville et au-delà, puisque la MJC voilà, est basée à Pamiers, mais rayonne très très largement sur la communauté de communes et au-delà. Mmh. Donc tout le monde est bienvenu.
0: Et alors, qu'est-ce que vous souhaitez montrer aux habitants ? Quelles sont les principales activités, les projets ou les actions que les habitants vont pouvoir découvrir lors de cette soirée ?
1: Les principales activités
0: de la MJC, peut-être.
1: Alors,
0: est-ce que ce sera l'occasion aussi de découvrir, pour ceux qui ne la connaissent pas encore, les activités qui vont être proposées ? Et puis après, on va parler des temps forts de cette soirée.
1: Bien sûr. En fait, on a imaginé un petit peu ce projet-là sous forme de forum sur la première partie de la soirée. Après, il y aura quelques surprises, des temps forts musicaux et autres. Là, dans l'idée, c'est de se dire bon, bah, comment on va présenter un petit peu la MJCCS, parce qu'il y a énormément d'activités et énormément aussi d'intervenants, que ce soit sur la partie intervenant activité pure et dure, donc c'est-à-dire que quand on est adhérent, on va participer au cirque, on va participer au modelage, on va participer, donc là c'est des intervenants qui font partie de la MJC, mais en tant qu'intervenant. Ensuite on a des activités par exemple radio, on a des activités aussi comment dire, éparpillées, enfin pas éparpillées, mais chaque salarié aussi de la MJCCS ont en charge une partie spécifique des activités. Donc l'idée, c'était de vraiment présenter l'action jeune, le point ressources, expliquer, voilà, c'est ça, merci, expliquer vraiment tout ce qui tourne autour de la MJC, parce qu'en fait, quand on passe les portes de la MJC, on ne sait pas, moi personnellement, hein, quand j'ai découvert la MJC, on ne sait pas vraiment tout ce qui s'y passe. Et l'idée, c'était d'imaginer une première partie de soirée sur un forum de la MJC, un petit peu dispatché sur par point thématique, et donc du coup on peut partir à la découverte de la MJC directement sous forme de stand thématique.
3: Ouais. Alors justement, concrètement, Mélina, est-ce que tu veux bien nous expliquer comment va se dérouler cette soirée du 9 octobre, qui commence d'ailleurs à 18h30?
1: Exactement. Donc pour cette soirée, pas question de simplement venir regarder. À l'entrée, on vous accueille, on vous donne un bracelet d'équipe et surtout une mission spécifique. Votre objectif, partir à la découverte de la MJC CS. Pendant la première partie de soirée, comme je vous disais tout à l'heure, vous allez pouvoir vous promener dans les différents espaces, rencontrer des personnes qui font vivre la MJC, découvrir les activités, les projets, les bénévoles aussi, les salariés, les administrateurs, et peut-être même découvrir quelque chose que vous ne connaissiez pas encore, une activité que vous avez envie d'essayer, c'est possible aussi, un projet dont vous ignorez l'existence, une personne que vous n'aviez pas encore rencontrée, et pourquoi pas aussi la radio associative Oxygène FM, hein, qu'on peut rencontrer directement dans les locaux de la MJC. Mais attention, ce n'est que le début de la soirée. À 19h, les choses deviennent un peu plus corsées, un peu plus sérieuses, mais pas vraiment, hein. Parce qu'on vous embarque dans une grande soirée jeu, de défis, de quiz. Vous serez répartis en équipe et vous devrez relever différentes missions, des questions sur la MJCCS, des défis, des rencontres, des énigmes, des missions surprises et peut-être quelques pièges. Et puis, il y aura aussi le fameux chapeau des défis. Alors, celui-là, ça sera tout au long de la soirée, où vous piochez une carte, vous devrez découvrir votre mission, votre défi. Bref, vous ne savez jamais vraiment sur quoi vous attendre pendant cette soirée-là. Et c'est justement le principe. Ce soir-là, c'est la MJC CS et on la découvre en jouant. Voilà un petit peu pour la première partie.
3: Magnifique. Et alors, pour la seconde partie, si j'ai bien compris, il y a un concert, le groupe Acoustic Crew, qui assurera un concert avec du reggae, du raga, de la variété.
1: Alors... Oui, exactement. C'est à partir de 20h.
3: Est-ce que tu veux nous présenter ce groupe? On va peut-être diffuser en même temps un petit extrait.
1: Avec plaisir.

0: terminer la partie découverte et jeu et laisser place à un beau moment de partage et de convivialité comme on le vit présentement à la MJCCF.
1: Et alors Laure, parce que la MJCCS c'est aussi donc portée par une grande équipe d'adhérents et de bénévoles, l'occasion peut-être pour les personnes qui vont rencontrer, découvrir la MJC de devenir bénévole, quelle place vous souhaitez donner aux bénévoles et aux adhérents?
2: Alors on souhaite donner une place importante, très importante, parce que en effet la MJC est une très grosse structure, très grosse association qui ne pourrait plus fonctionner sans salariés. Mais il est impératif pour nous de rester sur les fondamentaux d'une association, et d'autant plus en étant MJC ou en étant en centre social, où on est beaucoup sur l'implication du public. Donc ça n'est aucunement les salariés qui doivent tout porter. Donc c'est vraiment important que les citoyens s'engagent, que les adhérents s'engagent et portent leur association. C'est leur maison. Et donc là c'est super parce qu'en effet c'est intégralement les administrateurs bénévoles qui portent cette soirée-là. Donc l'équipe de salariés sera présente bien entendu pour se présenter au public, mais l'organisation est intégralement portée par les administrateurs. Et donc ça c'est vraiment les fondamentaux
0: de l'associatif,
2: d'autant plus donc dans des structures comme les nôtres, association d'éducation populaire. Voilà, on est vraiment sur l'implication des publics. Et donc après, l'idée aussi pour nous, c'est de montrer, comme le disait Mélina tout à l'heure, c'est que quand on rentre dans la MJC, on ne prend pas la mesure de tout ce qui se fait. Comme je dis souvent, la partie la plus visible de l'iceberg, c'est les ateliers hebdomadaires, puisqu'on en a quand même une quarantaine, on communique beaucoup dessus, mais au-delà de ça, voilà, il y a tout ce qui est accompagnement scolaire, action jeune, soutien à la parentalité, la radio, la programmation culturelle. Et donc c'est mille et une possibilités pour les uns et les autres de s'investir en tant que bénévole et d'y trouver un épanouissement, de créer du lien social. Et donc c'est pour cette soirée permettra ça aussi, j'espère, d'ouvrir la porte à de futurs bénévoles.
0: Tout à fait, puis même de proposer des idées ou des projets, c'est quand même une maison qui reste ouverte à toute proposition et envie de s'investir. Donc l'idée c'est aussi de cette soirée que les choses ne soient pas figées, c'est pas parce qu'on propose des choses que ça reste figé. S'il y a l'envie de s'investir et l'envie de faire des choses, c'est vraiment aussi le but de cette soirée-là, de montrer que c'est possible et c'est ouvert et les portes sont ouvertes.
2: Oui. Et pour les jeunes et moins jeunes, parce qu'en effet il y a le J d'un MJC. Mais il y a un volet, enfin le C est à prendre vraiment au sens très intergénérationnel, donc on est vraiment là pour tous et toutes.
1: Et d'ailleurs nous aussi à la radio on est là pour vous et on cherche aussi des bénévoles, donc n'hésitez pas si vous avez envie de vous investir à la radio, de proposer pourquoi pas une émission, venez nous proposer ce que vous avez envie de mettre en place, en avant, et on pourra vous accompagner dans votre projet. Pour terminer, en ce qui concerne les informations pratiques pour participer à la soirée, est-ce qu'il faut s'inscrire en amont ou alors tout simplement on vient le 9 octobre 18h30.
2: Alors on va dire la réservation est conseillée.
0: Non, on va dire que c'est conseillé pour on va dire un confort d'organisation interne, c'est-à-dire pour prévoir pour le buffet, pour peut-être imaginer l'ampleur des jeux et les supports pour les jeux. Après en soi, on est sur une soirée libre aussi, donc venez, c'est vraiment les portes ouvertes, un coup de tête, venez.
1: Voilà. Ouvert à tous et à tous. Réservation conseillée.
2: Voilà, on ne l'a pas dit, mais le concert et le buffet sont offerts, bien sûr, par la MJC.
0: Tout à fait. Vous pouvez manger, écouter de la musique et jouer. C'est une super soirée quand même.
2: Et rencontrer du monde.
0: Oui,
2: changer.
1: Et si vous avez envie en amont, avant que la soirée ne commence, de vous renseigner justement sur la MJC, vous pouvez aller découvrir le site de la MJC. Donc c'est www.mjcpamiers.com.
2: Je peux rajouter, donc ces soirées d'ouverture qui se passent un petit peu après la rentrée de la MJC quand même, donc vous pouvez nous rejoindre d'ores et déjà sur les ateliers hebdomadaires qui ont repris, sur l'action jeune aussi, dès cette semaine.
1: Parfait. Et alors, merci beaucoup Laure Delbos et Mélina Gymnase d'être venues nous faire cette petite présentation de la fête de la rentrée.
2: Merci
0: à vous. Léa.
2: À très bientôt.
1: Et on va se quitter en musique avec le groupe qu'on va retrouver pour l'occasion, les Acoustic Crew.

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2: Aider les aidants, une émission, deuxième émission de cette série autour de ce que les aidants ont besoin comme accompagnement et ce que l'association peut leur proposer. Dans la première émission, nous avons reçu la présidente de France Alzheimer à Ariège, qui de plus était gériatre dans une vie précédente. Et on a eu aussi le plaisir d'avoir le docteur Lorenz Bory, qui est gériatre au Chiva et qui a complété à deux voix. Et on a une très belle présentation du rôle des aidants et de l'importance de leur apporter du soutien. On va passer maintenant par cette nouvelle série d'émissions sur les ateliers qui sont proposés. Et j'ai choisi de commencer par le tout dernier atelier que nous avons créé autour de la musique, du corps, de la mémoire émotionnelle aussi. Et dans l'émission précédente, que vous pouvez retrouver dans les archives de la radio, sous forme de podcast, a priori.
1: Oxygène
2: vous pourrez réécouter les propositions du docteur Bory, qui dit que la stimulation de la mémoire des personnes en situation de maladie, elle passe aussi par le corps. Et dans la description qu'on va vous faire des ateliers menés par Adèle, qui va se présenter un petit peu plus, qui est art-thérapeute, mais voilà, beaucoup d'activités autour du corps, de la musique, et des fous rires aussi des participants, et j'y reviendrai tout à l'heure. Adèle, si tu veux bien présenter un petit peu pourquoi et comment tu interviens avec ce couple aidant aidé, on en a parlé dans la première émission, hein. Tu reçois volontairement les aidants avec la personne malade pour créer des moments de connivence, des moments de plaisir, des moments d'émotion partagée, et ainsi les sortir de l'isolement auquel souvent la maladie les enferme.
3: Bonjour, alors effectivement, je suis Adèle Nathalie Capaldi, je suis art-thérapeute certifiée de l'école d'art-thérapie de Tours et diplômée de l'université de médecine de Grenoble. Avant d'expliquer la démarche pour laquelle je suis présente aujourd'hui, et je te remercie Jean-Michel, c'est déjà très important pour moi de bien nuancer les propos dans le sens où qu'est-ce que l'art-thérapie ? Parce qu'aujourd'hui, c'est un peu un bol à salade avec tout plein de choses derrière. Et il faut savoir qu'en art-thérapie, aujourd'hui, il y a deux grands courants. L'art-thérapie traditionnelle, qui est une psychothérapie à médiation artistique, qui vient travailler sur le avant et le pourquoi. Et moi, je suis formée à l'art-thérapie moderne, qui travaille sur le maintenant et comment je peux faire aujourd'hui, malgré la maladie, le handicap ou la blessure de vie, pour montrer que je suis tout à fait capable de faire quelque chose. On vient observer et évaluer les potentiels préservés de la personne, les capacités préservées de la personne, pour lui montrer qu'elle peut toujours encore avoir de la saveur et une belle estime de soi. Donc, quand tu m'as contactée, c'était pour travailler effectivement autour de la relation aidant-aider, une relation qui, parfois, avec le temps, devient vraiment, on va dire, sanitaire, et on n'est plus trop dans l'approche de ce qu'avait pu être une relation entre un époux et une épouse, ou entre un parent et un enfant. Et c'est comment, par le biais notamment de l'art-thérapie, mais pas que, hein, parce qu'il faut savoir que l'art-thérapie, ça ne remplace en rien une séance de psychothérapie, du moins un rendez-vous avec un psychologue, ça ne remplace pas une ergothérapie, etc., etc. On vient en renfort, on vient en support dans le parcours de soins global du patient ou du aidant. Et donc là, c'était le but, c'était de pouvoir montrer que cette relation, elle peut faire un pas de côté et montrer que ben on peut prendre du plaisir, se retrouver et notamment autour d'une activité artistique encadrée et adaptée. Donc là, l'objectif principal, c'était effectivement de revenir stimuler la motivation et de rompre l'isolement, de venir en groupe, et ça c'est très important aussi, parce que même si à deux, on est déjà un groupe aidant aidé, mais c'est aussi de pouvoir se retrouver entre plusieurs personnes, qu'elles soient aidées, qu'elles soient aidantes, que ce soit l'aidant assigné ou quelqu'un qui vient accompagner pour cette séance-là la personne, et de montrer que, ben, en fait, on peut prendre du plaisir. Et ça, c'est vraiment, j'y tiens absolument dans l'atelier, c'est prendre du plaisir et tout simplement montrer qu'on est capable de faire de grandes choses, et donc de partir d'un postulat artistique et d'en devenir quelque chose d'esthétique.
2: Peut-être sans le savoir... parce que j'avais pas pensé à t'en parler. Un des derniers slogans de l'association France Alzheimer, c'est « Et toujours profiter de la vie ».
3: Ouais, comme quoi, il n'y a peut-être pas de hasard.
2: Le slogan précédent était « Un malade, c'est toute une famille qui a besoin d'aide ». Mais ça, on en a déjà beaucoup parlé. Mais ce slogan-là, qui est un des derniers, « Et toujours profiter de la vie », c'est aussi c'est ce que tu fais toi et ce que font d'autres intervenants dans nos ateliers. Merci. Je te rends la parole.
3: Merci. Effectivement, en fait, la séance se compose en plusieurs séquences. La première, c'est l'accueil. Et l'accueil fait déjà partie de la séance d'art-thérapie. C'est très important. C'est accueillir les participants. On discute, c'est un moment de partage, d'échange, c'est important de savoir comment va la personne, si elle est un peu fatiguée, etc. Parce que ben, ça va permettre de s'adapter, de pouvoir proposer quelque chose de différent en fonction ben, du nombre de participants et de l'état de santé de la personne au moment de la séance. Une fois que c'est fait, on passe par un petit échauffement. Alors ça peut être un échauffement de la voix, important. Un échauffement corporel par des percussions corporelles. On travaille le lever de la chaise, le déplacement autour de la chaise, ce qui induit le fait que ben, parfois dans la vie, il peut y avoir des objets qui nous gênent comme ça pour se déplacer dans le mouvement. Et c'est comment faire, comment se rééduquer pour se déplacer, donc le tout en rythme et donc en musique, en passant par de la symbolique, pour pouvoir hop, se mouvoir différemment. Et ensuite, on va travailler sur tout ce qui va être le déplacement dans l'espace, le rythme. On induit bien évidemment le travail de la mémoire corporelle, de la mémoire émotionnelle. On vient stimuler énormément l'envie et l'engagement. Moi, je viens également évaluer la qualité relationnelle des participants dans le groupe entre l'aidant, l'aidé, mais également avec Jean-Michel qui participe, qui est un support indéniable pour venir stimuler tout le monde, et le rapport à l'art-thérapeute. Après, on va passer sur la partie imagée par les tribus. Ça permet aussi de se confronter, de changer de groupe. Souvent, on est aidant-aidé. Peut-être que cette fois-ci, on pourrait être aidant contre-aidé, mais bien évidemment, toujours en bienveillance. Et ou de se changer, entre guillemets, les partenaires de jeu pour la séance d'art-thérapie. Et ensuite, on clôture en chanson, avec une très belle chanson qui a été proposée par Jean-Michel, La Tendresse. Et effectivement, on voit que le refrain, tout le monde connaît, quelles que soient les générations. Et effectivement, on sait, la musique, ça a un impact très important dans le cerveau. Si vous êtes intéressé par ce genre de travaux, je vous renvoie à toute la littérature de Pierre Lemarquis et de Hervé Platel, parce qu'on sait, là, on a fait des études, on voit très bien que toutes les zones du cerveau sont stimulées quand il y a de la musique. Elle est entretenue quand on met le corps en mouvement, donc c'est d'autant plus stimulé quand on danse. Et quand on associe le plaisir à tout ça, très souvent, on a un beau jackpot. Après, on fait un rituel de fin. et on se sépare. Et même chose très importante, c'est d'avoir à chaud les sensations des personnes, si elles ont pris du plaisir, si c'était agréable, pas agréable, si elles ont des idées également pour les autres séances. Ce que je n'ai pas précisé, c'est que une fois que la partie échauffement a été faite, on essaie de partir en voyage. Parce que le but, c'est de venir stimuler l'envie, comme je vous disais tout à l'heure. Et donc, bah, peut-être que des fois, on a envie de partir au soleil, on a envie de partir à la montagne, on a envie de... L'avantage, c'est qu'on n'est pas obligé d'être ancré dans la réalité. Alors, toujours pareil, hein, le cadre est important, mais on peut se permettre de remonter dans le temps et d'être des explorateurs, d'être des archéologues, d'être des pirates, ce sont des choses qui ont existé. Et donc, on vient construire la chorégraphie rythmique et vocale en fonction de cette idée, de cette envie de départ, et on vient rajouter un symbole associé à un mouvement et donc à un son. Et c'est ce qui permet, en fait, de travailler la posture, la coordination. Ça permet également de travailler la voix, l'équilibre. Ça permet de travailler également la perception. Et c'est plus facile de s'engager, du coup, dans l'activité artistique.
2: Et aussi, ça fait venir de très jolies images qui reviennent. Comme le disait le docteur Lorraine dans l'émission précédente, il y a des images qui sont ancrées dans la mémoire, qui reviennent parce que l'émotion les fait sortir. Et là, dans les situations que tu proposes, effectivement, les gens ont des images visuelles qui passent au-delà de la voix, parce que des fois, ils sont en difficulté pour parler. On le voit avec certaines personnes qu'on a vues la semaine dernière. Et là, on voit dans leur visage que l'image visuelle, elle est bien là et qu'elle leur donne du plaisir.
3: En fait, on vient stimuler le circuit de la récompense. Donc, il va y avoir un va-et-vient entre l'amygdale et l'hypothalamus. Et en fait, par le biais de cette perception, de cette image qui, ok, à des moments, on a du mal à dire les choses, on cherche ses mots, mais on est un groupe, on s'entraide. Et des fois, le fait de juste donner des mots, ça va induire des situations qui font que, ah, mais oui, complètement, on pourrait faire du ski. Alors, si on fait du ski, tac, tac, tac. Et puis, le fait de, effectivement, de repasser par de la symbolique et du geste, on peut aussi se souvenir de, on met la veste, on met les lunettes, on met le chapeau et hop, on skie. On skie, on skie. Et très souvent, ça peut, ça induit, et c'est parfois inconscient, ah, ça me rappelle, effectivement, je faisais du ski, je faisais pas du ski, moi, la neige, ceci, moi. Et ça vient créer du lien dans le groupe. Et c'est ce qui fait que ça fait ressortir le goût et les styles des personnes. Et du coup, c'est ce qui permet d'autant plus de s'appuyer dessus et de faciliter justement cette stimulation de mémoire corporelle puis donc émotionnelle.
4: Idéalement, si vous vouliez faire une petite pause musicale, ça pourrait être le bon moment. On est à peu près à 12-13 minutes. Donc si on met la pause musicale maintenant.
2: D'accord.
4: Est-ce que je vous laisse faire la présenter, l'annoncer?
2: Voilà, ce que je vais faire, c'est que je vais dire que je vais demander de nous présenter. Voilà. Oui, donc merci Adèle pour cette première partie. Dans le cadre de cette émission, je t'ai demandé de choisir, et je sais que ça a été difficile, une musique qui te tenait à cœur et que tu souhaitais partager avec les auditeurs. Alors, je te laisse la présenter.
3: Oui, alors, c'est le titre de la chanson, c'est Run, et c'est du groupe Sklad. Alors, c'est un groupe nordique. J'ai choisi cette chanson, certes, parce que ça fait partie de mes larges choix musicaux très éclectiques, mais c'est surtout que c'est une musique qui reprend un peu le rythme, on va dire, des sons primitifs, qu'on peut notamment utiliser en danse, bien qu'il y ait une voix, et ça permet de pouvoir montrer éventuellement, faire écouter, pardon, à nos auditeurs, qu'on peut tout à fait utiliser ce style de musique en atelier d'art-thérapie à dominante danse, musique et théâtre.

0: Bien, effectivement, je retrouve là le côté rythmique et très tribal de certaines des chansons ou des musiques que tu prends lors des séances, même si après on a ces moments de fin avec des musiques qui vont plutôt rechercher dans la mémoire des personnes qui sont là. Là, hors micro, je te rappelais que nous avions une personne qui est transfigurée lorsqu'elle entend la Java bleue, parce que pour elle, c'est des moments émotionnels qui reviennent. Et voilà. Et donc, est-ce que tu pourrais nous en dire un petit peu plus sur la mémoire émotionnelle? Peut-être pour te. Moi, je me souviens d'un petit reportage que j'avais vu d'une danseuse étoile qui dansait le lac des cygnes et qui malheureusement est atteint aussi de cette maladie. Et on la voit assise dans son fauteuil et on lui repasse la musique et en parallèle, on voit la gestuelle qui s'accomplit, la gestuelle de la personne aujourd'hui. Et en parallèle, la mise en perspective de la même personne, 30 ans avant, dansant le lac du Cygne, c'est extraordinairement émouvant là aussi.
1: Oui, j'ai vu cette vidéo, est incroyable. Ça montre bien que il se passe des choses et que même si elles ne sont plus visibles, elles sont toujours présentes. Hein. Donc, ces fameuses capacités préservées. En évoluant, on acquiert des compétences. Les compétences, elles sont physiques, elles sont mentales, elles sont sociales. Et à chaque moment de vie, elles sont stimulées. On vient, en fait, c'est un peu comme un chapeau et on vient remplir, enfin, même une valise, on vient remplir notre valise. Et tout ce qui va être au niveau des émotions, c'est d'abord passer par tout ce qui va être le chemin archaïque. Les sens, le sens, les sensoriels, à moins d'avoir effectivement un impact sur un sens. Moi, je vois avec les personnes qu'on reçoit en groupe, globalement, les sens sont préservés. Ils sont peut-être moins stimulés, mais ils sont toujours là. Donc, cette sensorialité, c'est venir la retrouver et ça passe par l'écoute de la musique. Donc effectivement, ça va venir, on parlait tout à l'heure du circuit de la récompense, et en fait, la mémoire émotionnelle, elle est très liée à la mémoire autobiographique. C'est-à-dire qu'à un moment donné dans sa vie, cette personne, elle a associé sur une émotion positive cette musique, c'est ancré dans son corps, c'est ancré dans sa mémoire, peut-être que la vie a fait que... C'est passé à côté, on l'a rangé dans une petite case, et le fait de la réentendre, eh bien, on vient ouvrir cette case, et hop, comme une montgolfière, hop, ça s'échappe, et c'est là. Et c'est très très souvent lié à la mémoire autobiographique, hein, de toute façon, les émotions, qu'elles soient positives ou négatives, c'est par rapport à notre vécu. Donc oui, il faut s'appuyer là-dessus, complètement. Complètement.
0: Alors, voilà, comme on a prévu de faire une série d'émissions sur la durée, on va dire, je pense que lorsqu'on parlera de la formation des aidants avec Carole Pélix, donc, qui est neuropsychologue dont le lieu de travail est la consultation mémoire au CLIVA, mais qui donne du temps aussi à l'association, et donc ne serait-ce que pour faire ces formations, elle explique justement aux personnes aidantes comment ces différentes sortes de mémoires, hein, voilà, peut-être même on sollicitera le docteur Bory pour qu'il nous parle des mémoires, donc la mémoire émotionnelle, la mémoire procédurale, etc., la mémoire autobiographique, voilà, ça. Mais on le fera progressivement parce que on ne veut pas non plus que les auditeurs nous trouvent un peu trop académiques. Donc on va parsemer comme ça ces différentes émissions de petits moments un petit peu plus théoriques, un petit peu plus approfondis pour donner du temps à l'assimilation, mais aussi garder toujours ce lien sur cette maladie terrible dont je parlais en début de l'émission précédente, cette maladie déconcertante qu'est la maladie d'Alzheimer.
2: Oui, et je voulais, comme je vois qu'on a encore un tout petit peu de, oui. de temps, éventuellement, si tu avais une anecdote à donner sur une famille peut-être que tu as accompagnée ou des aidants, enfin, un souvenir qui te ferait face, que tu aurais aimé de raconter au micro.
1: Par rapport à la maladie d'Alzheimer ?
2: Oui, que tu as peut-être dans le cadre de, d'un atelier de musicothérapie.
1: On va dire que des patients et des aidants autour de cette pathologie-là, j'en ai pas trop.
0: Oui, parce qu'on a fait que 3 séances
1: oui,
0: pour le moment.
1: Oui, d'accord. C'est ça.
0: Ou alors tu peux parler d'Eliane et de sa transformation une personne en fauteuil très...
1: Même Régis.
0: Oui, bah, tu peux parler du couple. Oui,
1: tout à fait.
0: Voilà, Vas-y.
1: Alors, on va prendre l'exemple effectivement d'Eliane et Régis. Donc, Eliane est sur fauteuil roulant. Alors, c'est très important. C'est pas parce que la personne est en fauteuil roulant qu'elle ne peut pas danser, participer, faire de la musique et du chant. Bien évidemment, il suffit tout simplement de s'adapter, et ça c'est très important, il faut que le professionnel s'adapte au patient et la dominante artistique aussi, hein, c'est pas le patient au service de l'art, c'est l'art qui est au service du patient, et ça c'est très important de le rappeler. Donc elle participe avec nous, on la sollicite. Et au départ, sur la première séance, effectivement, Eliane, la communication verbale est très très très pauvre. Ça passe surtout par le regard. Régis, et donc les dents est beaucoup très réservé, beaucoup très en retrait. Voilà, il doit se demander même ce qu'il peut bien faire là. Surtout, on n'est pas censé interpréter, mais on peut se poser la question. Et petit à petit, effectivement, l'important de poser un cadre sécure, hein, c'est de faire comprendre aux participants qu'on est en toute bienveillance, qu'il n'y a pas de jugement sur la façon de chanter. Donc, si on chante faux, entre guillemets, alors c'est pas vraiment chanter faux, c'est d'être pas forcément dans le bon ton, mais c'est pas grave, le but c'est de se faire plaisir. Si on a un geste un peu incertain, pareil pour de la danse, c'est pas grave. Du moment où on prend plaisir et que ça se passe bien dans le groupe, il n'y a pas de souci. Et petit à petit, sur ces 3 séances, la tension s'est relâchée. Régis est beaucoup plus souriant, il est beaucoup plus participant. Il discute avant, il discute pendant, il discute après la séance. Il a plus d'interaction avec les autres membres du groupe. Et Eliane aussi parle. Elle sait dire oui, elle sait dire non. Dans les propositions, on sent que des fois, c'est encore un peu mitigé. Mais pareil, en venant la solliciter, elle fait les mouvements, elle fait les sons. Non, c'est vraiment une très belle évolution. Et je pense qu'il y a une belle appétence pour plus tard.
0: Voilà, merci pour ce témoignage que j'ai partagé avec toi. Donc, j'ai vu effectivement la transformation en cours, on va dire ça comme ça, parce que moi, je suis optimiste pour l'avenir. pour cette fin de trimestre, on a encore 3 séances et on pourra le reconduire le trimestre prochain. Donc voilà, on accueillera bien sûr d'autres participants. Le groupe est ouvert, mais on aura plaisir justement à enrichir le groupe de la diversité et de créer, tu l'as bien dit, ces moments de plaisir partagé, aidant aider en dehors de la relation duelle au domicile, mais vraiment être dans une sociabilisation émotionnelle et avec beaucoup de plaisir. Et ça, c'est magique.
1: Merci.
2: Merci infiniment à tous les deux d'être venus sur ce plateau. Je rappelle pour les auditeurs qui nous écoutent que si vous souhaitez vous rapprocher de l'association France Alzheimer Ariège, vous pouvez les contacter par mail à contact09@francealzheimer.org ou par téléphone au 06 30 81 18 79. 06 30 81 18 79.
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0: Merci d'être à l'écoute de RFI. Il est 17h à Paris, 15h en temps universel et à Dakar. Le journal vous est présenté par Arnaud Souk. Bonjour Arnaud.
1: Bonjour Caroline, bonjour à tous. Et dès le début de ce journal, le point sur la mobilisation dans la fonction publique en France. 300 000 manifestants réclament plus de moyens et de pouvoir d'achat, vous l'entendrez. À suivre également la contre-attaque du Rassemblement National. Le président du parti d'extrême droite, Jordan Bardella, est visé par des accusations d'antisémitisme. Il a tenté de désamorcer la bombe aujourd'hui aux côtés de Marine Le Pen, la candidate RN à la présidentielle française. Et puis un tiers de l'alimentation dans le monde finit à la poubelle. Un constat choc en cette journée mondiale contre le gaspillage. D'autant que vous l'entendrez, gaspiller, c'est aussi et surtout polluer. La question du pouvoir d'achat au cœur de la mobilisation de la fonction publique en France. La CGT dénombre 300 000 manifestants un peu partout dans le pays depuis ce matin, 70 000 à Paris. Le ministère de l'Action et des Comptes Publics dénombrait par ailleurs à la mi-journée 10% de grévistes dans la fonction publique d'État. Les agents réclament des revalorisations salariales et des moyens budgétaires à la hauteur des missions de service public. Nathalie est cadre hospitalière en Seine-et-Marne, détachée à temps plein au sein du syndicat Force Ouvrière. Écoutez.
2: Nous, on est en Seine-et-Marne, où il n'existe aucun moyen de transport et que pour des raisons pécuniaires, les camarades ont acheté des fois à 30 ou 50 km une maison parce qu'elle était moins chère. Donc, ils se tapent 100 bornes par jour pour venir travailler au prix de l'essence. Tout le monde n'a pas les possibilités d'acheter une voiture électrique. Moi, par exemple, je suis en HLM. Il n'y a aucune borne électrique à moins d'un kilomètre. Donc, voilà, le pouvoir d'achat, oui, c'est tout ça. On a encore des camarades qui habitent dans leur voiture. Faut savoir que ma collègue, elle a 25 ans d'hôpital. Elle a eu la compensation pour arriver au SMIC. Actuellement, dans la fonction publique, les agents sont en dessous du SMIC. Certains, bien sûr, certaines catégories. Donc voilà, c'est pour tout ça qu'on est là et qu'on espère que la population nous donnera un petit coup de main parce que malheureusement, lorsqu'ils vont à l'hôpital, ils comprennent notre situation. Mais ils sont tellement contents de sortir de l'hôpital et d'être guéris parce qu'on s'est mis en quatre pour ça. Après, ça, voilà, ils disent rien. Les usagers ne disent rien.
1: Un des propos recueillis au micro RFI de Jeanne Bartoli, les lycéens aussi se mobilisent encore aujourd'hui en marge de ces manifestations. 338 lycées bloqués dans tout le pays, selon le ministère de l'Éducation qui annonce par ailleurs 40 interpellations. Autre mobilisation à propos de la crise du logement en Espagne, elle semble avoir porté ses fruits puisque le Premier ministre Pedro Sanchez a annoncé la suspension des expulsions jusqu'en 2030 et dit vouloir mettre en œuvre le renouvellement automatique des contrats de location. Depuis ce week-end, des milliers de manifestants s'étaient mobilisés dans les deux plus grandes villes du pays contre les prix des loyers à Barcelone et à Madrid. Le point de départ, c'était l'expulsion la semaine dernière d'une locataire de 87 ans dans la capitale, justement suite au rachat de son logement par un fonds d'investissement. Autre annonce du gouvernement, ce mardi, il y aura 20 centimes de remise par litre sur l'essence et le diesel au mois d'octobre. La politique en France, à 7 mois de l'élection présidentielle, le Rassemblement national fait bloc et contre-attaque. Épinglé par Mediapart qui impute au président du RN Jordan Bardella des propos antisémites virulents tenus il y a 13 ans. Le parti à la flamme a choisi de riposter vite et fort. Marine Le Pen et Jordan Bardella se sont affichés unis lors de la réunion du groupe des députés RN ce matin et en ont profité pour contre-attaquer donc Raphaël Del Volvé.
3: Hier lundi, il y avait comme un flottement entre une Marine Le Pen semblant découvrir l'enquête de Mediapart sur le terrain et un Jordan Bardella sur la défensive à la télévision. Cette fois, le tandem s'affiche sûr et déterminé. Jordan Bardella dément à nouveau les propos rapportés et crie à la manipulation.
4: Nous sentons depuis plusieurs jours et je dirais de manière visible par le grand public depuis plusieurs heures les prémices d'une guerre totale. De tentatives de déstabilisation de la campagne présidentielle.
3: À ses côtés, Marine Le Pen a le verbe haut.
5: Nous allons démonter cette manipulation et nous saurons qui est derrière.
3: Et refuse de lâcher le duo qu'elle forme avec le président du RN qu'elle envisage de nommer Premier ministre en cas de victoire.
5: Je suis heureuse de pouvoir exprimer à Jordan la confiance absolue que nous lui portons.
3: Et Marine Le Pen d'attaquer pêle-mêle Mediapart.
5: Un média militant d'extrême gauche.
3: Et plus largement les adversaires politiques, le fameux système qu'elle dénonce depuis de nombreuses années et qu'elle juge effrayée de voir son parti proche de gagner les élections.
5: Le système va tout faire, y compris les trucs les plus dégueulasses qui soient, pour pouvoir tenter d'entraver cette dynamique.
3: Façon d'afficher une sérénité de façade, malgré le risque de voir la campagne de Marine Le Pen parasitée, Mediapart menace déjà de publier des documents prochainement.
1: RFI 17h05 à Paris, 15h05 en temps universel au Proche-Orient. Le Premier ministre israélien Benjamin Netanyahou condamne un petit groupe d'émeutiers après l'attaque violente menée par des colons israéliens contre un village du nord de la Cisjordanie. Mais pour François Dubuisson, professeur de droit international à l'Université libre de Bruxelles, il ne s'agit pas juste de petits groupes. Il répondait à Anne Cantner dans RFI Midi.
6: On sait que ce projet E1 est particulièrement controversé. Il a été mis sur la table depuis maintenant une trentaine d'années. Et la plupart des États, dont les États-Unis, mettent ce projet comme étant une ligne rouge à ne pas franchir, parce que s'il était mis en œuvre, ça enterrerait pratiquement définitivement toute perspective de solution à deux États, parce que ça couperait la Cisjordanie en deux. Et donc, c'est plutôt de manière stratégique que certains leaders, dont Gadi Eisenkot, celui que l'on pressent comme étant le principal rival de Benjamin Netanyahou, a considéré que ce n'était pas une bonne stratégie de mettre en avant ce projet à ce moment-ci.
1: Sur le front de la guerre menée par la Russie en Ukraine, cette fois l'une des plus importantes universités de Kiev annonce le basculement temporaire de ses cours en distanciel dans un contexte d'intensification des frappes, notamment sur la capitale de nouveau touchée la nuit dernière. Moscou qui multiplie les actes hybrides en Europe, dernière en date. Selon l'Estonie, elle accuse Moscou d'avoir commandité un incendie dans les locaux donc d'un groupe d'armement spécialisé dans les drones terrestres à Tallinn. L'OTAN de son côté affirme ce matin que ces attaques hybrides n'affaibliront pas son soutien à l'Ukraine. En déplacement en Espagne pour une visite d'État de 2 jours, le président français Emmanuel Macron a également pris la parole. Il dénonce une dangereuse fuite en avant. Quoi qu'il en soit, ces accusations font réagir, donc notamment en Europe, François-Damien Bourgerie.
7: Première réaction, celle du secrétaire général de l'OTAN. La Russie continue sa campagne dangereuse d'actes hostiles contre les membres de l'Alliance Atlantique, a affirmé Mark Rutte lors d'une conférence de presse. Pour le dirigeant, l'objectif est clair. Il s'agit de pousser l'organisation à mettre fin à son soutien à l'Ukraine, un travail de sape que Mark Rutte promet voué à l'échec. La Commission européenne, par la voix de son porte-parole, se dit quant à elle pleinement solidaire de l'Estonie. Elle dénonce aussi une multiplication des attaques aux frontières de l'UE et des menaces directes sur son territoire. Moscou cherche à intimider l'Europe, estime la Commission. En déplacement en Espagne, Emmanuel Macron accuse de son côté la Russie d'une dangereuse fuite en avant. Après la tentative d'attaque de drone à l'aéroport de Leipzig en Allemagne début août, la Russie, affirme le président français, doit savoir qu'elle n'aura raison ni de notre unité, ni de notre détermination à continuer de soutenir l'Ukraine. Fermez les guillemets.
1: Les précisions sur RFI signées François-Damien Bourgerie. En Birmanie, en Asie, le bilan s'alourdit à 50 morts et 58 blessés après la frappe aérienne de l'armée contre un marché dans l'ouest du pays. Une frappe en pleine journée et à une heure de grande affluence dans l'état de Rakhine, l'un des principaux foyers de la guerre civile qui ravage le pays depuis le coup d'état militaire de 2021. Et puis non loin de là, le bilan des inondations en Thaïlande avec 4 nouvelles victimes. Ce bilan se monte à 23 victimes depuis le début des pluies diluviennes la mi-septembre. Un chiffre choc dans l'actualité en ce mardi 29 septembre, journée mondiale contre le gaspillage alimentaire. Un tiers de la nourriture produite dans le monde finit à la poubelle. Et gaspiller, c'est aussi polluer, rappelle le biologiste Marc-André Sellos, professeur au Muséum National d'Histoire Naturelle à Paris.
8: Le gaspillage, c'est un drame écologique. Parce que vu que 33% de notre nourriture finit à la poubelle, eh bien il faut produire plus pour ça. Et donc ce gaspillage, petit 1, quelqu'un le paye à la fin, donc il augmente le prix de l'alimentation, et petit 2, il fait qu'il faut que nos écosystèmes soient plus productifs, donc il faut utiliser plus d'engrais et de pesticides. En fait, si on gaspillait moins, finalement, on réduirait d'un tiers les intrants. Le poids écologique de l'agriculture serait 3 fois moins important, puisque c'est un tiers de la nourriture qui finit à la poubelle dans nos sociétés.
1: Un des propos recueillis au micro RFI de Florian Guignard. Florent Guignard. Et puis suite et fin de la deuxième journée de Ligue des Nations de football. Ce soir, après la victoire de la France 1-0 hier en Belgique, l'Angleterre joue en République tchèque. L'Espagne reçoit la Croatie. L'Écosse accueille la Suisse, coup d'envoi de ces matchs à 18h45, temps universel. En attendant, 17h et presque 10 minutes à Paris, vous retrouvez Nathalie Amar sur le Pont des Arts. We'll be right back.
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15: Bonjour. Oui, bonjour. Désolé pour l'organisation, forcément, parce que on a annoncé trois personnes, il en manque une.
16: Exactement.
15: Donc, ce sera que deux pour cette émission.
16: Guy n'a pas pu être là
15: voilà,
16: aujourd'hui.
15: D'habitude, il y a toujours une petite introduction de la part de Guy, donc c'est notre maître d'orchestre, on va dire. Donc, ben, je vais m'en charger, alors, si j'ai bien compris. On va faire comme d'habitude, on va faire un petit point sur les événements et ce qui se passe au cinéma. Et après,
16: oui.
15: Monique, tu feras une petite...
16: Un petit développement du thème choisi qu'on avait choisi avec Guy le mois dernier, c'était le cinéma et l'emprise.
15: Voilà. À savoir que même s'il n'y a pas Guy, on est quand même trois, parce qu'il y a aujourd'hui stagiaire qui s'appelle...
17: Louis. Enchanté. Donc moi, je suis en stage ici à Radio Oxygène. Voilà.
15: Stage de seconde, c'est ça?
17: C'est ça, exactement.
15: Allez, tu interviens quand tu veux, t'hésites pas, s'il y a des questions, tu les poses. Donc du coup, pour le programme du cinéma, étant donné que c'est la dernière séance avant cet été, hein, on ne se revoit pas avant septembre, après, j'imagine. Je vais vous faire un petit listing des films qui sortent de l'été. On arrive dans la période estivale, donc du coup beaucoup de films américains, donc des films familiaux, des films etc etc. Il y aura pour cet été beaucoup de films d'animation, films familiales. Il y aura Toy Story 5, Des Mignons et des Monstres, Vaiana. Alors Vaiana, c'est le live action. Du coup, à savoir que le jour de la sortie nationale, le soir, on devrait avoir un spectacle de danse tahitienne avec une association apaméenne.
16: Ah, super. Ah oui.
15: Voilà, vous êtes invité Monique à venir.
16: On participera.
15: Et à participer. Elles sont en train de répéter là. Dans ta... 3 semaines, il faut être opérationnel. Du coup, ensuite, un film de super-héros qui sera Supergirl, je crois que c'est la cousine de Superman dans le film. On aura le prochain film de Christopher Nolan qui s'appelle L'Odyssée. Le film sort le 15 juillet de mémoire, hein, et voilà, on va le proposer en version originale et version française. On aura la seconde partie de De Gaulle, la bataille de Gaulle, qu'on passe la première partie actuellement au cinéma, et la seconde partie sortira à partir du 3 juillet. Et notre Marvel, le plus connu, celui qui est le préféré de tous, ce sera Spider-Man, celui-là il sortira fin juillet. Voilà, ça c'est pour les prochains films de l'été. Pour les événements à venir, petit mot sur le ciné-hommage qu'on fait en l'occurrence en l'honneur de Marjane Satrapi qui est décédée dernièrement.
16: Oui,
15: voilà,
16: jeudi soir.
15: On va passer le film Persepolis en partenariat avec deux associations qui sont Regard de Femmes et Cinéclap, dont la représentante, on a une des représentantes qui est Monique Maurice ici.
16: Oui,
15: ce sera le jeudi 18 juin à 20h20. Il y aura un intervenant, c'est ça Monique?
16: Oui, on a invité, Guy devait faire une petite intervention sur l'art aussi, je sais pas, j'espère qu'il pourra être là. Et puis on a rencontré SP, le dessinateur de BD à Paméen, qui a bien voulu accepter, bien sûr, et qui sera là avec nous. Voilà. Et nous aurons des douceurs iraniennes à déguster à la fin de la séance.
15: Toujours
16: avec une boisson chaude.
15: Pour le petit moment convivial. Également, vendredi 19 juin, notre rendez-vous mensuel, qui est des vendredis de l'Angloisse. Ce sera 20h20. Le film, ce sera Passenger, film interdit au moins de 12 ans. Et tant qu'à y être, j'annonce le prochain film. J'ai pas la date encore, mais ce sera Obsession. C'est un film d'horreur, celui-là. Il est interdit au moins de 16 ans. Et il fait beaucoup parler de lui en ce moment parce que c'est un film d'horreur qui a coûté. Rien du tout, je crois même pas $1 million, puisque c'est un film américain et il fait vraiment un carton.
16: D'accord.
15: Bon, moi je l'ai pas vu, mais les critiques sont très très bonnes, que ce soit les critiques des spectateurs que comme les critiques de professionnels, notamment il y a Spielberg qui a fait un petit laïus dessus, comme quoi voilà, George Lucas aussi, donc bon,
16: ah oui,
15: à voir.
16: Il est bien parti.
15: Oui, voilà. Le jeudi 25 juin, pareil, séance mensuelle, ciné-culte, là on repasse Full Metal Jacket en version originale, donc jeudi 25 juin à 20h20. Le mardi 30 juin, là c'était la partie où Guy devait un peu intervenir, mm-hmm. en l'occurrence, c'est le prochain Ciné Mardi Art Plus, où on passe The Christophers en version originale.
16: Oui.
15: Je sais pas, peut-être.
16: Donc, oui. Alors, The Christophers, c'est un film américain de Soderbergh. Donc, il passe mardi 30 juin 20h20, exactement, séance Art Plus. C'est un film qui a de très bonnes critiques actuellement. J'ai encore écouté Le Masque et la Plume hier soir. Ils encensent quand même cette histoire qui est une histoire d'artistes contrariés. Ses héritiers veulent récupérer une série de tableaux qui s'appelle donc les Christophers. Alors qu'est-ce qu'il en a fait? On ne sait pas très bien. Et il intervient en fait une artiste un peu faussaire qui vient chez lui et qui voudrait le tromper un petit peu pour récupérer les tableaux. En fait, bon, c'est une intrigue, c'est un thriller, c'est un très beau film, les images sont très belles et ce sera vraiment un film sur l'art et sur le marché de l'art. Voilà.
15: Ouais, ça va intéresser le public qui vient d'habitude. Et je me souviens plus, l'acteur principal, vous l'avez?
16: Je me rappelle plus du nom.
15: Bon, c'est pas grave. J'ai posé une question piège.
16: Je le connais, mais voilà, question piège.
15: Question piège.
16: De m'en rappeler.
15: Et du coup, le lundi qui va suivre après, il y aura le Cinéclap, le dernier de la saison, qui sera le 6 juillet 2026 à 20h20. Et là, ce sera un film qui s'appelle Mon grand frère et moi, un film japonais.
16: Un film japonais de Ryota Nakano, qui est un réalisateur un peu fantasque, qui fait des films très originaux. Et le cinéma japonais en général est très original. Voilà, c'est un film sur le deuil, sur la mort, mais c'est vraiment pas triste. Et le Japon justement a une façon très particulière de gérer le deuil et la mort. L'arrivée des fantômes. Donc il faut s'entendre à avoir des fantômes dans ce film. Beaucoup d'humour, un peu d'humour noir bien sûr, mais beaucoup d'humour. Donc ça sera un film assez divertissant et puis vraiment très très dépaysant.
15: Moi j'ai fait le tour des événements juste pour dire que cet été on va participer au cinéma, au Little Film Festival. On va proposer deux films pour enfants, pour on va dire enfants de 3 ans durant tout l'été. Donc il y en aura deux en juillet, deux en août. C'est souvent des courts-métrages de moins d'une heure. On va continuer les ciné-cultes. Là sûrement on risque de passer le Kill Bill de Tarantino, mais en une seule fois. Donc bon, ce sera une longue soirée, puisque au cumul, ça doit faire 4h30, je pense, au moins.
16: Oui,
15: entre les deux. Et voilà, et le prochain Vendredi de l'Angoisse, je l'ai dit, ça sera sûrement Obsession, je sais pas. Tu connais Obsession ou pas?
17: Non,
15: tu n'as pas entendu parler. Bon, en tout cas, d'après ce que j'ai compris, moi, c'était très, très attendu. Bon, on verra bien. Je te laisse la parole.
16: Oui.
15: C'est pour toi.
16: Ah ben oui, voilà. Donc voilà, on revient sur... Bon, on a fait un petit peu étalage des films de nos associations pour Guy et moi. Alors maintenant, je voudrais reprendre le thème choisi le mois dernier. On avait choisi l'emprise. Après l'emprisonnement le mois dernier, on prend l'emprise. C'est un mot plus court, mais tout aussi angoissant. Alors l'emprise, ben voilà, je vais peut-être commencer par un film que m'a soufflé ce matin Léa, qui est revenu sur un film voilà, que j'avais un peu oublié, mais évidemment qui est très très marquant, un film de 2015 de Mai Wen, et ce film s'appelle Mon Roi. Alors on va peut-être écouter la bande-annonce qui est essentiellement musicale, voilà.

0: connaît pas, en fait. On se connaît pas, en fait.
1: Voilà, on entend Emmanuel Bercot à la fin qui dit « on se connaît pas, en fait ». C'est quand elle a réalisé l'emprise de cet homme sur elle et qu'elle en est bien sûr malade et très très touchée. Alors Emmanuel Bercot, c'était l'actrice principale de ce film, donc de Maïwenn. Alors Maïwenn, on la connaît bien, c'est une spécialiste des ambiances familiales. Et des sentiments que l'on porte à sa famille. Donc, elle fait jouer Emmanuel Bercot et Vincent Cassel, qui sont exceptionnels dans ce film-là. Vincent Cassel est exceptionnel c'est un monstre, voilà, qui s'ignore. C'est un personnage très, très charismatique qui monopolise l'attention des gens autour de lui. Donc, elle devient folle de cet homme. Et ils se marient et ils ont un enfant. Et donc, en fait, elle en tombe malade parce qu'elle est complètement sous l'emprise de cet homme qui est toxique, complètement toxique, et qui la manipule complètement. Voilà, donc Emmanuel Bercot, pour ce film-là, en 2015, a obtenu le prix d'interprétation féminine. Et là, on a entendu une bande-annonce essentiellement musicale, comme je disais. La musique est essentiellement composée par Stephen Warbeck, qui est un Anglais et qui travaille énormément avec Maïwenn, justement, qui a travaillé sur beaucoup de ses films, ou pratiquement tous. Et il venait justement d'être primé pour le film Police, qu'elle avait sorti un petit peu avant. Voilà. Donc ça, c'était vraiment un film qui parlait de l'emprise, d'une emprise totale, étouffante et destructrice. Voilà. Alors, on peut enchaîner, évidemment, avec un film un petit peu plus léger, qui est sorti cette année, qui est très très récent, qui s'appelle « Élise sous emprise ». C'est un film de Marie Raymond qui raconte un petit peu son expérience. Hein. Je crois que tout simplement, c'est son expérience. Alors, il est sorti donc en 2026. Il a eu un prix du jury au Festival du film de Muret, donc pas très loin de chez nous, où elle était venue parler de son film. Donc, en fait, ça a beaucoup aidé le classement au prix du jury parce qu'elle était très, très loquace sur ce film et très, très agréable. C'est une réalisatrice jeune et très motivée, voilà. Mais elle est exactement comme dans le film, c'est-à-dire un petit peu effacée par certains côtés. Elle parle d'une façon très timide. Enfin, c'est une fille adorable, quoi. Alors, elle joue dans le film. Le rôle principal, c'est elle, Élise. Le mauvais garçon, entre guillemets, celui qui vit avec elle à moitié, qui lui ment, qui la trompe, qui est complètement un monstre de duplicité. Et c'est José Garcia, qui est très très bien dans ce rôle-là. Et elle, ben évidemment, elle a complètement perdu sa confiance en elle. Et elle est dans une sorte de torpeur permanente. Alors, elle a peur de ce qu'elle va dire. Elle a peur des réactions, de ses réactions à lui. Il n'est pas violent, mais c'est un gars qui ment en permanence et qui mène plusieurs aventures en même temps. Enfin, il est complètement toxique. Et elle est metteur en scène de théâtre. Et le metteur en scène en titre meurt brutalement. Elle est vraiment sollicitée pour le remplacer parce qu'elle en est très très capable. Et en fait, elle perd tellement ses moyens qu'elle ne peut plus. Elle peut plus le remplacer. Elle fait plus du tout l'affaire, quoi. Ça ne va pas du tout. Et évidemment, c'est le personnage de José Garcia qui lui pique sa place. Voilà. Donc, alors, elle rencontre Gustave Kerven, enfin, qui s'appelle autrement Léopold. Il s'appelle Léopold dans le film. C'est un jardinier éleveur de chèvres. Bon, c'est pas une histoire d'amour entre eux, c'est une grande histoire d'amitié. Et il va lui faire prendre conscience de ce qu'elle vit. Et donc, on va écouter la musique donc, de Feu Chatterton tout le long du film. Et bien sûr, ce morceau s'appelle « Les chèvres en fête ». ».

0: J'ai parlé un peu trop tôt, pardon. Bon, ben c'était ouais, Feu Chatterton, on adore quoi, donc pas de souci sur Feu Chatterton qui a mis en musique tout ce film. Ils font beaucoup de musique de film, c'est un groupe super. Alors évidemment, ben, ce film-là, c'est une comédie quand même. Elle en a fait une comédie parce qu'elle a beaucoup d'autodérision, Marie Raymond. Elle en a fait une comédie autobiographique, bien sûr. Parce que oui, finalement, c'est une histoire assez triste, mais elle arrive à vraiment à faire sourire. Et surtout, on a vraiment beaucoup d'empathie avec elle, quoi. Ça représente bien la perte de confiance en soi et la montée des angoisses chez ce personnage. Et je le disais tout à l'heure, vraiment sur l'actrice et la réalisatrice. Voilà, donc on va changer peut-être de registre avec un film de Darren Aronofsky qui est sorti en 2011 en France. C'est Black Swan, bien sûr. Alors Black Swan, tout le monde peut-être s'en rappelle et le connaît. Il y a une très belle musique qui accompagne Black Swan, bien sûr. Les acteurs principaux, bien sûr, Natalie Portman qui a dû travailler dur pour arriver à incarner la danseuse. Elle a obtenu cette année-là effectivement l'Oscar de la meilleure actrice. Oui, oui, tout à fait. Elle a été remarquable. Elle était jeune encore là dans ce film. Et on retrouve évidemment l'éternel Vincent Cassel qui était d'une froideur remarquable et un petit peu finalement comme dans Mon Roi où il était bien plus jeune. Voilà. Alors lui, c'est un maître de danse, c'est un chorégraphe finalement, et elle est sous emprise de plusieurs événements, plusieurs personnes. Elle est sous l'emprise de lui évidemment, de Vincent Cassel, de son personnage, mais aussi de la danse, puisqu'elle s'impose une discipline de fer qui va au-delà de la douleur, qui va au-delà de ses problèmes familiaux, qui lui prend la tête. Elle veut absolument passer devant une autre danseuse qui est pressentie pour le rôle principal du Lac des Cygnes. Et elle devient évidemment dans ce film paranoïaque, dangereuse, survoltée, fiévreuse, c'est plein d'adjectifs épouvantables, terrifiante pour aller jusqu'au bout de son désir d'avoir le premier rôle. Donc l'emprise est totale dans ce film et Vincent Cassel en profite, il joue avec elle et avec ses nerfs, bien sûr. Alors on va peut-être écouter la bande-annonce, ce serait bien. Merci Léa pour la bande-annonce de Black Swan.
1: J'ai fait un rêve fou cette nuit. Ça parle d'une jeune fille qui a été transformée en cygne et qui cherche le grand amour pour se libérer. Son prince tombe amoureux d'une autre et elle se tue. Il a promis de me confier plus de rôles cette saison.
2: Mais il aurait raison, tu es la danseuse la plus sérieuse de la compagnie.
3: Notre nouvelle reine des cygnes, la merveilleuse Nina Sayers.
4: Quand je te regarde, je ne vois que le cygne blanc. Tu es belle, craintive, fragile. Mais le cygne noir...
1: Je peux danser les deux.
3: Je veux voir de la passion. Séduis-nous. Allez, attaque. Attaque.
4: Regarde sa façon de bouger. Sensuelle. Elle ne truque pas.
1: Je suis sûre que tu vas t'en tirer à merveille.
4: Sans moi, réponds-moi.
1: Il m'a dit que vous aviez un peu de mal. C'est pas à toi qui devrais dire ça.
5: T'as besoin de te détendre, toi.
1: Comment tu l'as eu, ce rôle?
6: Profites-en bien, Nina.
7: Qu'est-ce qu'elle fait là?
8: Elle en a après moi.
4: Personne n'en a après toi.
2: Ce rôle est en train de te démolir.
4: Ta seule véritable ennemie, c'est toi.
2: Qu'est-il arrivé à ma douce?
7: Elle est partie!

0: là, oui, la musique connue de tous les...
1: Petite boîte musicale de... avec des
0: avec des danseuses, la danseuse qui tourne quand on ouvre la boîte, voilà, sur cette musique de Tchaïkovski, bien sûr. Voilà, qu'on connaît très bien, ça me rappelle les petits appareils pour endormir les bébés aussi, qui font du bruit, des musiques légères.
1: Oui, c'est le même style.
0: Ça, c'est exactement ça qu'on entend dans tous les petites lampes de veille de bébés et d'enfants pour les endormir. Voilà, exactement. Alors, là, on part un peu plus tôt dans le temps, donc c'est un peu plus vieux. C'est un film qui est sorti en 91, qui m'avait laissé un très bon souvenir par un petit peu la dureté des propos et aussi bien sûr la présence de Julia Roberts que j'ai toujours aimée et adorée. C'est une actrice magnifique avec un sourire éclatant. Voilà, c'est un film qui est sorti en 91 et qui s'appelle Les Nuits avec mon ennemi. Alors, pourquoi Les Nuits avec mon ennemi? Bien sûr, parce qu'elle vit avec une espèce de personne très toxique qui l'empoisonne complètement, enfin, pas de façon réelle, mais qui lui pourrit la vie, hein, en parlant mal. Il l'oblige à ranger, il est extrêmement minutieux et complètement maniaque, donc il veut que les objets soient bien rangés sur la table, il veut que la serviette dans la salle de bain soit pliée d'une certaine façon. Il veut qu'elle porte cette robe plutôt qu'une autre. Il voudrait, enfin voilà, et donc elle n'en peut plus. Et elle cache elle essaie de cacher son départ et transformer son départ en suicide. Donc elle lui ment bien sûr. Et c'est un thriller parce que effectivement elle s'en va, hein, tout simplement sans affaires, sans rien, sans valise. Elle part, elle prend un bus. Bon, bien sûr, c'est américain, c'est un film américain de Joseph Ruben. Voilà, je ne sais pas si je l'ai dit. Et Julia Roberts, très belle et magnifique, arrive dans un pays un petit peu perdu, dans une campagne où elle va s'installer. Elle va faire son trou, elle se cache, elle a probablement changé de nom. Et là, évidemment, elle se fait des amis, elle retrouve, elle trouve évidemment un nouvel amour auprès d'un homme qui est très très sympathique et très très charmant. Voilà, tout va bien dans le meilleur des mondes, mais l'ancien mari, là, ce qu'elle considère comme son ex et dont elle veut plus du tout entendre parler, la recherche. Et donc là, on va vivre un petit peu une situation angoissante, bien sûr, de thriller à la fin. Sa jalousie à lui, bien sûr, lui est sous l'emprise de la jalousie, et elle, au départ, était sous l'emprise de cet homme. Donc l'emprise peut être vraiment des deux côtés, quoi. La jalousie, pour lui, va être ici mortelle et plutôt dirigée sur le personnage masculin, bien sûr, qui est sous emprise de ses colères et de sa jalousie. Voilà, on l'a déjà dit. Alors, ça me rappelle un petit peu ce film aussi qu'on peut citer dans les situations d'emprise. C'est le film L'amour et les forêts de Valérie Donzelli, qui est sorti il n'y a pas très très longtemps, je crois en 23 ou en 24, avec Virginie Efira et Melville Poupaud, où Melville Poupaud, c'était un petit peu le même genre d'homme, quoi, extrêmement minutieux et organisé, avec des obsessions de rangement et de perfection qui étaient épouvantables. Et Virginie Efira, bien sûr, essayait de s'en aller et de se dégager de l'emprise de celui-là. Alors, ce film, L'amour et les forêts, c'était donc Valérie Donzelli, voilà, je l'ai dit. C'était d'après un livre d'Éric Reynard qui avait exactement le même nom, qui s'appelait aussi L'amour et les forêts. Alors, on peut peut-être, évidemment, passer la bande-annonce des Nuits avec mon ennemi.
2: Quel est ton nom?
3: Hey, ouais.
2: D'où tu viens?
3: Que de questions? Days when the rains came. C'est ce qu'on appelle un accueil chaleureux.
4: Derrière son sourire,
2: qu'est-ce que tu as?
4: Il y a un secret. Derrière son rire, la peur.
2: Je suis désolé.
4: Derrière son bonheur,
2: ça va?
3: Ça va aller.
4: Un passé qu'elle ne peut pas oublier.
3: Laura! J'ai eu un mari. Et il me maltraitait.
4: Elle était le seul être que j'ai jamais aimé.
3: Je crois crois que j'ai vraiment très peur.
4: Elle a changé de nom.
3: Ça fait 6 mois que votre femme a enlevé sa mère de cette institution.
2: Il y a manifestement une erreur. Ma femme s'est noyée.
3: Je l'ai quittée, maman.
4: Elle a changé d'apparence.
3: Qu'est-ce que tu fais ici?
2: Je t'attendais. Je veux que tout ça finisse, sincèrement.
3: Elle est à votre recherche.
4: Elle a changé de vie.
2: Et si tu as besoin d'aide, je suis là. Elle est avec quelqu'un.
3: Je ne sais pas où.
2: Réfléchissez.
4: La femme qu'elle était avant est morte.
2: Ça va?
3: Je dis adieu à mes vieux fantômes, tu sais.
4: Mais l'homme qui l'a toujours désiré...
2: Où est-elle?
4: ...veut qu'elle lui revienne.
2: Je connais la moindre de tes pensées, Laura. Rien ne pourra m'arrêter. Je ne peux pas vivre sans toi. Et je ne te laisserai pas vivre sans moi.
4: Julia Roberts. Les nuits avec mon ennemi.
0: Ben merci. Merci Léa. Pour cette belle émission qui a été un petit peu tronquée par l'absence de Guy, voilà, qu'on est pressé de revoir, bien sûr. On espère que tout va bien pour lui. Alors voilà, l'émission s'arrête pour l'été. Léa me posait la question ce matin, mais juillet et août, nous sommes pris par diverses activités et puis aussi par nos vacances. Bien gagnées. Voilà, si vous voulez dire un mot.
1: Non, mais on reprendra peut-être fin août pour annoncer les programmes de septembre.
0: Oui.
1: Voilà, et puis ce sera un plaisir de retrouver tout le monde.
0: Fin août, alors, d'accord. Rendez-vous fin août pour les cinéphiles de Pamiers avec un très joli jingle créé par Léa. Merci beaucoup, Léa, et merci à tous.
1: Merci.
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Faut que je vous raconte quelque chose sur mon couple que moi-même j'ai mis beaucoup de temps à m'avouer. Mais je pense que ça pourrait être libérateur.

0: Et oui, c'est un regard d'explorateur. C'est sur Oxygène FM et c'est la reprise.
1: On est de retour.
0: Vous avez entendu autour de la table, évidemment, il y avait Evans.
2: Salut, salut.
0: Et les deux rafteuses, Violaine et professeur Maya.
2: Salut.
0: J'explique quand même pourquoi les deux rafteuses, parce que en fait, on a quitté nous là, notre dernière saison après la radio pour clôturer en fait cette fin d'année avec l'association. On a fait une descente rafting et donc voilà, c'est pour ça.
2: Ils y voient rien, mais ils pagaient, ça va.
0: C'est ça.
2: Ils rament bien.
0: Ça descend tout seul, il n'y avait rien à faire. Non, c'est cool. Ouais. Ça fallait juste se tenir un peu, ouais, voilà, pour ne pas tomber. Et très sympa. Vous avez passé de bonnes vacances, hein?
2: Très bien.
0: Ouais, Evans, je sais, toi. Hein. Depuis qu'on est arrivé, il est à fond, là. Il a fini l'année un peu raplat.
2: Hein, ouais,
0: il avait du mal à trouver son port USB pour se recharger. Là, il a trouvé le temps de se recharger à bloc. Le gars, il est chauffé à mort, quoi.
2: Ouais, là,
0: ça va être terrible, quoi.
2: Je dois dire que je l'ai récupéré, ça, c'est clair.
0: Et puis surtout qu'en plus, se chauffer à mort avec la canicule qu'on a tous bien
2: subi,
0: vécu, j'imagine.
2: Subi. Qu'on a subi.
0: Ouais. Enfin, on a survécu. Ouais. En tout cas, tout ce qui nous écoute aujourd'hui, auditrices, auditeurs, si vous nous écoutez, c'est que vous avez survécu à la canicule. Voilà, comme nous. Et voilà, bon, mais c'est parti. On va se faire une petite session de rentrée tranquille. On a comme invité aujourd'hui, ça sera...
3: Andrea,
0: exactement.
2: Ah, bah, c'est parce il revient dit... avec Alzheimer ouais, en plus.
0: C'est parce que...
2: Ah oui, c'est clair.
0: On vient de l'attraper qui passait dans la rue, on s'est dit tiens, viens faire l'émission avec nous, voilà. Andrea, bonjour Andrea, tu viens pour faire en tant que témoignage de personnes...
2: De
0: bénévoles. Jeune bénévole.
3: Oui, c'est ça.
0: Voilà. Puisque tu participes aux activités de l'association à laquelle nous sommes membres, l'association Pourquoi pas moi, principalement. Oui. T'en fais d'autres?
3: Je suis bénévole à quelques associations de la fac.
0: Et voilà. Donc, on va parler de tout ça en deuxième partie, évidemment. Puisque, comme d'habitude, parce qu'on ne change pas les habitudes, les bonnes habitudes.
2: On s'installe une équipe qui gagne.
0: Exactement. Ça va être la rubrique du professeur Maya. Bonjour professeur Maya.
4: Bonjour à tous, j'espère que vous avez pris de bonnes résolutions pour cette rentrée scolaire.
0: Ouais. Tu nous fais, professeur Maya, vous nous faites votre choix musical?
4: Oui,
2: alors... Quel est votre choix musical?
4: Cette année, j'ai décidé de vous réveiller de façon différente, avec des rythmes différents. Donc cette fois-ci, on va partir sur le continent africain toute l'année. Et pour la première, je vais vous faire découvrir ou redécouvrir un rappeur qui est né en 98, qui a été révélé en 2018. Il s'agit de Fiortubior et il est nigériano-ivoirien. Et son tube date de 2021, il s'agit de Godo Godo.
0: Ah, mais il vient de notre pays, ça.
4: Oui, il y voit rien.
0: Il y voit rien.
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0: Ouais, excellent ce choix musical.
1: Voilà, c'était dansant, c'était voilà, rafraîchissant. Et ça nous rappelle le soleil de l'été.
0: Ouais.
1: Donc, bienvenue sur les ondes d'Oxygène FM dans Regard d'Explorateur. Et pour votre rendez-vous le plus décalé, ici le professeur Maya, prêt à tester vos connaissances sur les dossiers les plus surprenants de cet été 2026.
0: Ok.
1: Accrochez-vous tout le monde. Je vais vous faire un quiz de l'été.
2: Un quiz.
1: C'est sur l'actualité. Ce sont des anecdotes, ok. Des anecdotes surprenantes. Des anecdotes surprenantes. En juin 2026, dans le Yorkshire, la police a déployé les grands moyens, hélicoptères et unités cynophiles compris, après l'appel paniqué d'un commerçant signalant un individu encagoulé s'introduisant par effraction dans son arrière-boutique. Mais quel était donc cet assaillant, j'aime pas ce mot, masqué. Petit A, un voleur équipé d'un masque de ski. Petit B, un blaireau qui avait la tête dans un sac plastique parce qu'il avait cherché à manger. Petit C, sa femme qui rentrait après une soirée entre copines un peu arrosée.
0: J'aurais dit le blaireau, mais je t'assure.
3: Moi, je sais.
2: Je dirais c'est beaucoup plus drôle, je trouve.
1: Alors ?
2: Assez cocasse,
1: c'est. C'est pas le C. C'est le blaireau, effectivement.
0: Ah ben, cool.
1: C'est le blaireau. En fait, il avait fouillé les poubelles juste avant. Il s'est foutu le sac. Il s'est coincé la tête dans un sac. Et il est rentré par une lucarne. Et bon, les caméras de surveillance de ce magasin, apparemment, ne sont pas terribles. Parce qu'ils n'arrivent pas à faire la différence entre la taille d'un humain et la taille d'un blaireau.
0: Les IA. Les IA.
2: Quand tu parles de blaireau, tu parlais de l'animal.
1: Oui.
2: D'accord.
3: Moi, j'ai eu un doute.
2: J'étais resté beaucoup proche de...
1: Là, pour le coup, le bureau, c'est le commerçant, quand même. Question numéro 2. Nous sommes en France, à l'aéroport de Nice. Les services de sécurité ont arrêté un tapis de tri de bagages après la détection d'une forme suspecte au rayon X dans une valise. Qu'est-ce qui s'était faufilé dans la valise d'un voyageur avant l'enregistrement ?
2: Un serpent ?
1: Petit A, un chat errant. Petit B, un kilo de fausse cocaïne. Petit C, des œufs d'iguane tropicales.
0: De la cocaïne, j'aurais dit.
2: Ouais, les œufs d'iguane, allez.
3: Eh ben, allez, le chat. Comme ça, il y en a un chacun.
4: Moi, j'aurais dit le chat aussi.
1: C'est un chat, effectivement.
0: Ah,
1: c'est
0: ouais,
1: un chat
0: okay.
1: Errant qui se trimballait dans l'aéroport. La valise était entrouverte. Il a dit, moi aussi, j'ai envie de voyager. Hop, passager clandestin.
0: Ben, au moins, c'est gratos si tu vas par là.
1: On ne connaît pas la suite de l'histoire de la vie de ce chat. Est-ce qu'il a été gardé par les agents de sécurité? Je ne sais pas. Puisque cet été, les pompiers qui ont fait l'intervention sur les feux de Gironde ont sauvé un petit chaton qu'ils ont gardé après. Donc peut-être que les agents de sécurité ont gardé, je ne sais pas. La voiture. Ah mince. Oui, voilà, voiture piégée, question 3. En Arizona, un voleur a dérobé une voiture garée sur un parking sans se douter qu'un passager clandestin l'attendait à l'intérieur. Je vais y arriver. Celui-ci a pris d'assaut l'habitacle en pleine fuite et a obligé le voleur à abandonner le véhicule. De quoi s'agissait-il ? Petit A, le pitbull du propriétaire qui avait choisi la banquette arrière comme coussin confortable pour dormir. Des milliers d'abeilles. Ou le propriétaire lui-même qui, sans domicile fixe, dormait dedans.
2: J'allais dire, moi, c'est le gamin qui faisait le film « Papa, j'ai raté l'avion ».
0: Non.
2: Qui fait tourner les voleurs en bruit, quand même.
1: C'est pas ça.
2: Les abeilles, je trouve que c'est sympa, mais je pensais que c'est plutôt le propriétaire qui devait ronquer derrière.
0: Là. Ouais, je pense.
4: Je pense aussi, ouais.
3: Ouais.
1: Eh ben non, c'était bien les abeilles.
2: Ah ouais.
1: En fait, il y avait un gros dessin d'abeilles sous le capot. Quand il a démarré, les abeilles elles sont rentrées dans l'habitacle. Festival. Arrêt du véhicule.
0: Ah ouais, tu m'étonnes.
2: Ouais, il a passé une sacrée lune. Hein.
1: C'est clair. Ça lui apprendra. Question 4. On commence très fort en plein cœur du mois d'août aux Pays-Bas. Molly est devenue une véritable star du web. Elle est filmée la nuit en train de courir et elle parcourt en moyenne 70 km par semaine. Le physicien Tige de Buck, passionné de course à pied, a eu l'idée de connecter la structure sportive de Molly à une application sportive qui s'appelle Strava. Et c'est grâce à ça qu'elle est devenue célèbre et qu'elle a des milliers de followers. Mm-hmm. Mais qui est Molly ?
2: Et c'est ça.
1: Petit A, une femelle hamster âgée de 10 mois. Petit B, une jeune marathonienne de 12 ans. Petit C, une livrier, les chiens.
0: J'aurais dit une marathonienne.
2: Ouais, ça paraît un peu plus logique, mais...
0: Ouais.
2: Allez... La C, c'est quoi que t'as dit?
0: Une livrier.
1: Le chien, le livrier.
2: Ouais, peut-être que c'est le livrier.
3: Moi, je vote pour A, le hamster.
4: Moi, je vote pour C.
1: Evans?
0: Le B, la marathonienne.
1: Et toi, et Serge, le livrier. Eh bien, en fait, c'est bien un hamster.
0: Ouais. Ah ouais, d'accord.
1: En fait, Tige de Buck, le physicien, là, c'est le propriétaire de cet hamster. Un jour, il s'est dit, mais qu'est-ce que fait mon hamster Molly la nuit? Donc, il l'a filmé et il a vu qu'elle courait tout le temps dans sa roue. Du coup, il a installé le système d'application sportive à la roue de Molly. Et en fait, Molly, elle fait en gros 70 km par semaine en courant dans sa roue. Moralité, vous pouvez aller courir avec votre hamster, pas forcément avec votre chien. Moi, j'ai une idée. Il existe le canitrail. On va faire du hamster trail.
3: C'est pas dit qu'il a assez vite.
1: Petit 5. En Allemagne, en juillet 2026, près de Stuttgart, les policiers se sont lancés dans une longue course-poursuite sur une bande d'arrêt d'urgence, à la grande surprise des automobilistes qui y circulaient. Finalement, les forces de l'ordre ont réussi à maîtriser le coureur, mais de quoi s'agissait-il ? A. Un taureau échappé d'une bétaillère qui s'est éclaté, qui s'est couché quelques kilomètres avant. Petit B. Une espèce d'abruti sur une trottinette électrique. Petit C, un kangourou domestique.
0: J'aurais plus dit le taureau, mais je t'assure.
2: Ouais,
0: mais c'est... Le taureau.
2: Alors c'est drôle parce que j'étais en train de penser, pour déconner, à un kangourou. Et tu dis kangourou dans ta réponse, c'est celle que je vais choisir du coup.
1: D'accord.
2: Mm-hmm.
3: Moi je choisis la réponse A.
1: Ok, le taureau aussi.
4: Moi, je pense que c'est la réponse B.
1: Eh ben non, c'est un kangourou domestique qui s'est échappé.
0: Ah ouais, d'accord.
1: D'un élevage, on est d'accord. Hein.
0: D'accord.
1: Enfin, d'un élevage d'un parc naturel.
2: Il s'est pas évadé d'Australie, quoi.
1: Non.
2: À la nage.
1: Voilà. Donc, j'imagine, moi, en train de circuler sur l'autoroute, je vois un kangourou, je me pose des questions. Et je me demande qui a mis quelque chose dans mon café du matin.
2: Ta fille.
1: Question 6. Dans le Wisconsin, notre candidat avait décidé de manifester son désaccord en s'installant devant un commissariat. Le problème est qu'il bloquait l'accès principal et chargeait systématiquement les fonctionnaires en service qui tentaient de rentrer par la porte principale. Les agents donc devaient s'armer de simples parapluies pour traverser la cour et négocier pacifiquement l'entrée dans leurs agences, dans leur commissariat. De quoi s'agissait-il ?
2: Les parapluies ?
1: Ouais.
2: Et ils leur crachaient dessus.
1: De quoi s'agissait-il ? A. Un crotal. B. Un taureau. C. Un dindon.
2: Ah, ouf. S'ils avaient besoin d'un parapluie... le dindon, je vois pas. Bon, le dindon, c'est drôle, allez.
0: Moi, ouais, moi aussi, je l'ai voté celle-là.
1: C'est ça, c'est le dindon.
0: Alors, voilà.
1: En fait, le dindon, il dormait devant le commissariat. Et à chaque fois qu'un policier rentrait, le dindon, il lui fonçait dessus. Et en fait, il se protégeait avec le parapluie, en ouvrant le parapluie, ça comme un bouclier. C'est que des histoires vraies, hein. Je tiens à le préciser, c'est que des histoires vraies.
2: Donc du coup, je conseille à tous les futurs criminels, s'ils veulent avoir s'ils ont des problèmes avec la police,
1: embaucher un dindon, quoi, hein.
2: Ça va tranquille, hein.
1: Question 7, l'avant-dernière. Nous sommes en août 2026 au Canada, à Toronto. Un voleur s'est introduit de nuit par la lucarne d'une supérette pour s'attaquer exclusivement à des dizaines de paquets de biscuits sucrés avant de s'endormir profondément sur place. Quel était ce cambrioleur repu ? Petit A, le fils du gérant de la boutique. Petit B, un raton laveur. Petit C, un goéland.
2: Un raton laveur, je dirais, moi.
0: Non, moi, j'aurais dit le A.
2: On est à Toronto.
1: Yolaine, tu dis le fils aussi ?
3: Oui.
1: Eh ben non, c'est bien le raton laveur. Tout à fait.
2: Ouais.
1: C'est assez courant là-bas.
2: C'est sympa, aller à Toronto. Je sais pas si vous y êtes déjà allé, mais...
1: Non. Et enfin, dernière question. Dans le Kent, au Royaume-Uni, en 2026, notre candidat a fini par faire rire les autorités locales en répétant en boucle les insultes et répliques d'une dispute conjugale bruyante, mettant tout le voisinage au courant de la vie du couple. De quoi s'agissait-il ?
2: Ça ressemble à un truc de perroquet, ça.
1: Petit A, Ingrid du Gabon. Petit B, Alexia, qui avait bugué. Et petit C, un voisin mal intentionné qui a enregistré les conversations et les rebalancé après.
0: J'aurais plus dit un gris du Gabon.
2: Ouais.
4: Moi aussi, ouais.
2: Ouais, c'est pas ça. Ceci, quoi.
1: C'est le gris du Gabon, tout à fait, qui sont connus.
0: Et ils sont connus pour tout répéter, franchement, voilà. C'est dingue.
1: Ouais, ce qu'il y a, c'est que quand même, c'était un peu vulgaire, les conversations dans le couple, hein, et les disputes, hein, et puis les soirées aussi de réconciliation, c'était un peu cochon. Du coup, ils répétaient absolument tout, quoi.
0: Donc, au moins, tous les voisins étaient au courant.
1: Exactement. Vous pouvez ranger vos papiers et vos crayons. Vous n'avez pas été très bon. Vous le serez meilleur la prochaine fois.
2: Oui, oui, mais de toute façon, une fois que les questions que tu nous as posées, on n'y tombera pas deux fois dans le même piège. Voilà. Mais très bien, sympa. C'est quand même ce petit quiz de rentrée.
0: Ouais.
2: Voilà. Donc, évitez de prendre un gris du Gabon. Hein.
1: Voilà. Déjà, préférez un dindon.
2: Acheter un dindon, c'est pas mal. C'est vrai. Plusieurs, peut-être même.
1: En plus, c'est bon. Et ouais. Voilà. Bon, pardon.
2: Voilà, bon, très bien. On va passer à la suite.
1: Oui.
2: Et notre suite, c'est la partie invité.
0: Ah ouais.
2: Invité, c'est Andrea. Mais avant, Andrea, tu nous as fait un choix musical.
4: Oui.
2: Et tu veux nous le dire.
4: J'ai choisi La Brune de Louise Attaque.
2: C'est parti.
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1: Et nous attaquons notre deuxième partie de chronique d'émission. Je me mélange un peu aujourd'hui.
0: Ah et ouais, mais moi je te dis ça, Alzheimer, le soleil, la tempête, c'était. En plus, t'as pas trop de protection.
1: Non, c'est vrai. Donc, comme je disais, on a alpagué une passante inconnue dans la rue. On lui a dit, tiens, viens faire l'émission avec nous, on a besoin de quelqu'un. Et on est tombé sur Andrea, qui est bénévole, jeune bénévole, dans plusieurs associations. Donc, comme tu nous l'as dit tout à l'heure, à la fac, c'est quoi les assos que tu fais, dans lesquelles tu es à la fac?
2: Alors, à la fac, je fais partie de l'association du foyer du Mirail. Le foyer de philosophie qui s'appelle La Ruche. Donc en fait le concept en lui-même, c'est de proposer aux étudiants des casse-croûtes, même parfois des repas, des boissons à des prix vraiment très bas, parce qu'on sait que les étudiants, on n'a pas toujours les moyens de subvenir à nos besoins entièrement. Donc voilà, je suis souvent derrière le comptoir à servir. Je fais partie aussi d'une autre association qui, elle, organise beaucoup de manifestations, on va dire, notamment pour la Palestine. C'est un des grands sujets qu'on traite.
1: Mais oui.
2: Voilà, et après, je suis bénévole à l'association, pourquoi pas moi, en tant que guide bénévole.
3: Voilà. Et depuis combien de temps, du coup, t'es bénévole dans ces associations-là?
2: Alors, les deux associations de la fac, c'est seulement depuis 2025.
3: Ah ouais, c'est tout récent.
2: Oui. Et après, l'association, ça fait une dizaine d'années, je pense.
1: Ouais, à peu près.
3: Ah ouais, quand même.
2: Ouais.
1: Ouais. T'as grandi au sein de l'asso en tant que bénévole, jeune bénévole. Quoi.
0: Mais ce qui est intéressant de savoir, peut-être, c'est quel âge tu as aujourd'hui.
2: J'ai 19 ans.
0: Ouais.
2: Voilà.
1: Donc, tu vois, 10 ans...
0: Ouais, on peut être bénévole quand on est enfant.
2: Oui.
1: Ouais.
0: C'est fou, hein.
1: C'est complètement dingue.
4: Et qu'est-ce que ça t'a apporté, ces 10 années de bénévolat? Enfin, est-ce que tu arrives à voir ce que ça t'apporte dans ta vie?
2: Alors, oui, ce qui est génial, je vais surtout parler du bénévolat à l'association, parce que c'est celui, comme l'a dit Serge, qui m'a le plus accompagné dans ma vie. Et ça m'a permis, déjà premièrement, grandir en tant que bénévole dans une association pour des personnes en situation de handicap. C'est apprendre à comprendre le handicap, mais pas seulement, parce que ça te permet aussi, toi en tant que personne qui n'a pas de situation de handicap particulière, de comprendre certaines façons que tu as de réagir, que tu as de te percevoir, de te comprendre. Moi, l'association, ça m'a énormément aidé à prendre confiance en moi, notamment parce que je suis une ancienne harcelée. Et en tant que personne harcelée, c'est très difficile après d'assumer le regard des gens.
0: Quand tu sais, c'est facile chez nous.
1: Ça explique pourquoi.
2: C'est ça.
1: Je te dis, au milieu des V,
2: j'ai pas de problème. J'ai pas à m'en faire.
1: Le regard, ils ont quand même un regard louche.
2: Ouais, voilà,
1: je sais pas pourquoi il me parle, mais il me regarde pas. Je comprends pas. Bon, enfin, voilà.
3: Ben, c'est bien. Je comprends rien du tout.
1: Du coup, ben, en fait, ben, ça permet aussi de plus comprendre le monde qui t'entoure, finalement.
2: C'est ça.
1: Et le rapport social avec les gens, puisqu'à travers une association, on perçoit quand même une certaine facette de notre société, celle donc de la situation de handicap, et qui peut-être d'une certaine façon aussi, fait plus prendre conscience en soi qu'on a de la confiance.
2: C'est ça.
1: Parce que tu te retrouves avec des gens qui, ils ont tout à reconstruire, et finalement, tu te rends compte que tu as un peu plus de construction qu'eux, quoi.
2: C'est ça.
1: Et donc, la prise de confiance et de conscience, elles vont de pair.
2: Exactement.
0: Ouais. Moi, ce qui m'interpelle, c'est que des jeunes bénévoles, il n'y en a pas tant que ça.
1: Ouais.
0: Et je me pose la question du « mais pourquoi ?» Il faudrait poser la question aux jeunes qui ne sont pas bénévoles.
2: Alors moi, je connais pas mal des gens de mon âge. J'en connais c'est très mieux. Peu qui sont bénévoles.
0: C'est mieux que tu connaisses pas mal de gens de ton âge quand même.
2: Oui,
0: c'est cool.
2: Mais en fait, le problème qui se pose souvent, c'est que... après, ça, c'est mon avis personnel. Hein, ça n'engage que moi. Mais nos générations à nous, elles sont beaucoup plus individualistes.
1: Ouais.
2: Que les générations précédentes. C'est en train de changer avec
0: toi,
2: les nouvelles générations.
0: Toi, tu vas te faire harceler de nouveau.
2: Probablement, mais c'est pas grave, j'assume mes propos. Non, mais oui, on est des générations... nous, on a commencé, je pense que c'est aussi en partie à cause de tout ce qui est technologie, parce que moi, de ma génération, ça a commencé déjà à être bien démocratisé. Et on est beaucoup plus dans l'isolement, dans l'individualisation, et on apprend plus, à ce côté communauté, en fait. On n'apprend plus à apprendre des autres.
1: Disons qu'on ne s'expose plus non plus, quand même. Parce que quand on est derrière un écran, on est anonyme.
2: C'est
1: Et du coup, en fait, tu crois être avec tout le monde alors que tu es tout seul.
2: Exactement.
1: Il
2: n'y
1: a plus le contact physique, l'interaction que l'on a. Je sais pas.
0: Avant, on se retrouvait au café, autour d'une pelote ou autre. Et,
3: on jouait aux billes aussi à la récré.
0: À 19 ans, non. Je jouais plus aux billes à 19 ans, désolé.
3: Non mais c'est pour donner un peu de contexte.
2: Oui.
3: Et c'est un peu dans ce contexte-là.
0: Voilà. Et c'est vrai que du coup on se retrouvait ensemble et on vivait déjà plus ou moins en communauté parce que t'avais tes meilleurs potes, ils étaient au lycée avec toi. À midi tu bouffais avec eux. Le vendredi soir tu prenais t'allais au café avec eux. Tu sortais en boîte avec eux. Le samedi soir pareil. c'est vrai que c'était beaucoup plus.
1: Et le dimanche, tu consacrais un peu de temps à tes parents.
0: Voilà, c'est ça.
1: Ou à bien dormir,
0: parce que jusqu'ici, ça avait pris la veille.
3: Tu devais faire plein de trucs avant, c'est clair.
0: Voilà. Et c'est vrai que tu avais du lien.
1: Ouais. On était une jeunesse dépravée à l'époque. Ouais, mais on était dépravés ensemble.
0: Ouais.
1: Alors qu'aujourd'hui.
0: Ils sont dépravés seuls dans leur coin.
1: Ouais, tout seuls. Dans ce coin. C'est vrai
0: du coup, nous, on se soutenait quand même.
1: C'est ça.
0: T'as mal à la tête ce matin, tiens, prends du ronzan.
1: Maintenant,
0: c'est tout par téléphone, c'est plus marrant.
1: Ou en visio.
0: Pardon, excusez-moi. Ouais.
1: Donc, toi, tu penses vraiment que cette différence vient de l'individualisation de notre société?
2: Oui, après, bien sûr, je dis pas que c'est la faute des jeunes, évidemment.
1: Le dit.
2: Moi, je pense pas parce
3: au moins c'est clair et c'est dit.
1: Non, c'est la faute de parents indignes, quoi.
0: Wow.
2: Oui, voilà, c'est ça, exactement.
0: Wow.
2: Non, mais c'est malheureusement la société qui évolue comme ça et de nos jours, en fait, on peut plus vivre en marge de la société. C'est plus possible. Donc forcément, on est obligé de suivre un peu le courant des choses.
1: Et la société nous met en marge quand même. Hein.
2: Oui.
1: T'imagines le paradoxe que t'es en train de dire.
2: C'est très paradoxal.
1: Ouais.
2: Mais après, bien sûr, je remarque, notamment, j'ai un petit frère de 14 ans, et je remarque que, quand même, sa génération, elle est beaucoup moins individualiste que la mienne. Ils ont quand même plus ce côté, on se retrouve. Moi, je le vois cet été, par exemple, j'ai vu très peu de mes amis, alors que lui, ses copains venaient très souvent à la maison. Enfin, ils sont en train un peu de renouveler ce côté-là, et je trouve ça très bien. Mais c'est vrai que ma génération à moi,
1: Il y a de l'espoir en fait alors.
2: Ouais, je pense.
1: C'est-à-dire que ce cercle néfaste de l'individualisme, en fait, il n'est pas forcément ancré totalement dans notre société. Il y a encore une possibilité pour qu'on s'en sépare et qu'on passe dans un monde meilleur, quoi, peut-être.
2: Oui, je pense.
1: Enfin, en tout cas, moi, je l'espère pour vous, pour votre génération, la génération suivante. Parce que avec ce qui nous attend dans l'ensemble, si on n'est pas unis, je crois que c'est la fin de la fin, quoi.
2: Oui.
1: Le bout du bout. Ouais. Enfin. Et parce que c'est vrai qu'aujourd'hui, votre société, est-ce qu'elle permet, à ton niveau, est-ce que tu trouves que l'accessibilité pour se retrouver facilement dans une association Est-ce que tu trouves que c'est compliqué ou on peut facilement se retrouver dans une association si on en a envie?
2: Alors, moi personnellement...
1: Comme bénévole, je parle. Hein.
2: Ouais, ouais. Personnellement, je pense que si on en a vraiment envie, on peut. Il y a...
1: Oui, quand on veut, on peut, quoi.
2: Voilà, c'est ça. Il y a énormément de moyens maintenant de communication. Parce que forcément, avec toute cette technologie, il y a du négatif, mais il y a aussi du positif. Et cette technologie, tous les réseaux sociaux, tout ça, c'est aussi un grand moyen pour les associations de donner un coup de pouce. Je vais y arriver.
1: Une visualisation, quoi, une vitrine, quoi.
2: Exactement. Après, bien sûr, faut que ce soit bien fait, mais je pense que maintenant, n'importe qui, peut chercher avec n'importe quel moteur de recherche sur n'importe quel réseau social une association sur un sujet qui l'intéresse et trouver et entrer en contact avec cette association de manière assez simple. Après, il faut vraiment juste le vouloir et prendre du temps parce qu'en tant que bénévole, forcément, ben, on donne énormément de notre temps et il faut avoir conscience.
0: Ou pas.
2: Ou pas.
0: Parce qu'après, quand on est bénévole, on donne le temps qu'on peut donner.
2: Oui.
0: Après, on a remarqué aussi, quand même, mais ça c'est au niveau national, que les bénévoles aujourd'hui, qu'ils soient jeunes ou adultes, ils veulent bien donner de leur temps, mais ponctuellement, pas de manière régulière. Et c'est pour ça que les associations ont beaucoup de mal à trouver des personnes qui tiennent la gouvernance, quoi. Ouais, parce que quand on est président, quand on est trésorier, secrétaire, ben, il faut avoir des réunions régulières, il faut être régulièrement sur son ordinateur.
1: C'est pas du plein temps, mais pas loin.
0: Non, c'est pas forcément du plein temps. Tout dépend de la taille de la structure. Ouais. Tout dépend de si tu es soutenu derrière ou autre. Mais c'est vrai qu'une association où il y a pas de personnes, où il y a que des consommateurs, ben, la gouvernance, ils vont avoir un boulot monstre, quoi. Ouais. Alors que si ben, les adhérents ils participent, ils s'impliquent, ils proposent des trucs, ils animent des trucs.
1: Un partage de tâches qui lui parle.
0: Voilà, c'est ça. Ben, c'est moins lourd et du coup il y a un partage et ben, c'est des délégations qui peuvent se faire et tout et c'est plus cool quoi. Et puis c'est plus convivial, ça passe mieux.
2: Oui, après, moi, quand je dis donner énormément de son temps, c'est évidemment donner le temps qu'on peut donner, mais en tant que bénévole. Moi, je le ressens comme ça. Il y a quand même ce côté où on s'est engagé, en fait. Il y a un certain engagement. Et alors, je ne sais pas si c'est ma façon de fonctionner, mais je trouve quand même que il y a certaines fois où, même si j'ai pas forcément... Déjà, je m'amuse toujours à l'association, pourquoi pas moi. Il n'y a pas eu une seule fois où je me suis ennuyée quand j'ai fait mon travail de bénévole. Mais il y a certains moments où, des fois, je me dis, bon, ben, j'aimerais bien être à la maison, un peu tranquille. Mais en tant que bénévole, c'est mon devoir d'aider. Je me suis engagée en tant que bénévole. C'est pas...
1: Mais c'est par conviction, de toute façon, que tu fais ça.
2: C'est ça, voilà.
0: C'est une conviction.
1: On ne t'y a pas forcé, quoi.
2: Non, du tout, du tout. Moi, j'ai choisi.
1: Parce que peut-être que, tu vois, le truc, il est un peu différent par rapport à ça. Si, imagine quelqu'un qui est forcé à faire quelque chose et quelqu'un qui le fait par conviction.
0: C'est pas pareil.
1: C'est pas pareil. Je pense que tout le monde a compris la différence, quoi.
2: Oui, oui. Après, c'est pour ça aussi que c'est important, si on veut devenir bénévole, de choisir du bénévolat dans un sujet qui nous intéresse et qui, pour nous, est important. Forcément, moi, les sujets que je considère comme importants ne seront peut-être pas aussi importants pour d'autres personnes, ce qui paraît logique en soi. Mais c'est vrai que le bénévolat, c'est un partage, en fait. Ouais. On partage, parce que moi, quand je vais à l'association, je vais guider, je vais aider, mais en échange, ce que je vais recevoir, moi, c'est un apprentissage, c'est aussi un partage au niveau des sensations, des émotions. C'est vraiment... Le bénévolat, c'est vraiment complet, en fait.
1: Ouais.
2: C'est vraiment un échange. C'est ça que je trouve génial dans le bénévolat.
1: Mais ça serait... Tu crois que... Regarde, je vais dire un truc bête, mais... imagine des jeunes qui font des conneries un peu, qui se font attraper, et on leur colle comme travaux d'intérêt généraux, de devenir bénévole dans une association et de donner de leur temps pour les aider. Tu penses que ça serait favorable ou défavorable pour ces personnes-là de s'intégrer dans une association comme ça et de donner de leur temps et de rencontrer des gens au lieu de faire des conneries?
2: Moi, je pense que ce serait très favorable. Hein? Franchement, je pense que ce serait vraiment très favorable.
1: Ça permettrait d'une part de permettre à des associations de temps en temps d'avoir un petit coup de pouce, même si bon, à la base le gars qui va venir, peut-être la personne, elle sera pas forcément super motivée évidemment, mais elle peut découvrir un univers, quelque chose qu'elle connaissait pas à la base, et puis surtout rallier avec un lien social qui est différent peut-être du milieu dans lequel il a évolué, pour finir avec une peine, par exemple. Bon, voilà.
0: Moi, je crois que ça dépend.
2: Oui.
0: Ça dépend si le jeune a quand même la possibilité de choisir son association ou pas.
2: Oui, ben oui. Ouais,
0: parce que s'il ne peut pas la choisir, que le type, il déteste le foot et qu'il se retrouve dans un club de foot, je ne suis pas sûre que ça passe, tu vois.
2: Non, c'est sûr, il faut qu'il y ait quand même un choix à la base, mais... Oui. Moi, je pense, en fait...
3: Qu'ils viennent ici, alors, dans ce cas-là.
2: On en a besoin, en plus. Non, mais oui, quand on est dans une jeunesse comme ça, où on a tendance à faire des conneries, à faire ce qu'il ne faut pas faire, on n'est jamais... Je pense qu'il n'y a pas de cas désespéré, en fait.
1: Ouais, parce que c'est quand même... on parle de personnes qui ne savent pas vraiment trop, qui n'ont pas de chemin, de direction, qui n'ont pas d'objectif à long terme. Et pour leur donner ce sens-là, en tout cas, pour leur donner un chemin, une ouverture, une porte ouverte.
2: C'est ça.
1: Si on ne leur propose pas quelque chose de nouveau, de différent, d'intéressant, de socialement constructif, c'est un peu dommage, je trouve que c'est une perte de quelque chose d'important, quoi.
2: Ah oui, vraiment.
1: On les laisse tomber, ces gens-là, sinon.
2: Exactement, voilà. Exactement. Les inscrire en tant que bénévole dans une association, ce serait aussi pour eux un moyen de redécouvrir quelque chose, de changer leur vision du monde. Et en changeant leur vision du monde, il y aura forcément une petite partie qui changera leur vision d'eux-mêmes. Et c'est, pour moi, c'est quand même vachement important de, quand t'es dans une situation comme ça, de renouveler ta vision de toi-même, parce que quand on parle de négatif de toi, en général, ces personnes-là, on leur donne très peu d'espoir. Ouais. On les classifie comme des cas désespérés.
0: Ah, c'est la stigmatisation de Goffman, ça.
2: Non, mais moi, je vois ça comme ça.
1: L'idée
0: est bonne, quand même, ouais.
2: Voilà, c'est
1: l'idée
2: ça.
1: Serait assez bonne, quand même. Je vais la mettre sur mon programme pour les présidentielles.
0: Comme
1: je vais me présenter. Là, ouais. Bon, j'ai un gros soutien derrière, quand même, un arrière-plan. Quoi. J'ai Oxygène FM, j'ai l'association Pourquoi Pas Moi. Avec ça, quoi.
0: Ça va le faire, ça va le faire.
1: Avec ça, j'ai 12 millions et demi de voix assurés. Ouais.
4: Tu peux commencer par te présenter à la mairie.
1: Ouais. Non, pourquoi je joue pas petit, moi. Non, je plaisante.
3: Toujours gros, quoi.
1: Je plaisante, je plaisante.
0: Alors, Serge, président, Evans, secrétaire. pardon, non, premier ministre. Violaine, à la santé.
4: Ah non.
0: Non.
1: Aux sciences. Et toi, à l'économie?
0: Non, parce que là, la France...
3: Violaine, il faut plutôt la mettre ailleurs.
1: Ah, mais bon, le seul problème...
4: Je suis d'accord.
3: Alors, c'est ce que j'allais te dire. En plus de l'astronomie, tu serais très bien là-bas.
0: Moi, ministre de la Justice.
2: Non.
0: Non. Ministre de Mickey.
1: Gardez-sous.
0: Ministre de Mickey.
1: Bien. Mais le problème, c'est qu'un gouvernement, c'est pas une association. Ouais. Donc, du coup, je sais pas si on s'en sortirait bien à faire fonctionner.
0: Je crois pas.
1: Bon, après tout, pourquoi pas, vu je veux pas faire mauvaise langue quand même. Mais à présent, ceux qui ont pris les postes, ils ont rien fait de trop bon. Hein. Donc,
4: c'est pas sûr qu'on arrive à faire mieux.
1: Je crois qu'on peut pas faire pire. Ouais.
0: Non, voilà. Par contre, on ne pourra pas faire pire, je pense. Ah.
1: Donc, le milieu associatif, toi, le bénévolat, qu'est-ce que tu donnerais comme conseil aux gens pour les inciter à faire du bénévolat?
2: Il n'y a pas vraiment de conseil à donner, si ce n'est, franchement, honnêtement, c'est une expérience qui fait grandir. C'est une très, très, très belle expérience et c'est quelque chose qui change beaucoup, beaucoup de choses. Et qui fait évoluer énormément de choses dans le positif, évidemment.
1: Ouais, ça fait évoluer les mentalités, ça fait évoluer la personne elle-même.
2: Voilà, c'est ça. Donc, vraiment, c'est une expérience. Si vous avez l'occasion de profiter de cette expérience, franchement, faites-le parce que c'est merveilleux.
0: Question, Andréa. Oui. Quel est ton ou tes meilleurs souvenirs en tant que bénévole au sein de l'association? Qu'est-ce qui t'a vraiment marqué?
3: Putain, j'avais posé la main.
0: Pardon.
3: Pas de soucis.
0: N'était pas assez rapide, mon ami.
1: Putain, j'avais posé la main.
0: On va mettre des buzzers. Je suis balèze. Moi, je le vois, le buzzer, je serais plus forte que toi.
2: Je pense que l'un de mes plus beaux souvenirs à l'association, c'est vraiment...
0: d'avoir rencontré Evans.
2: bien sûr, de tous les avoir rencontrés au final. Mais le voyage qu'on a fait l'été, cet été, à Sainte-Marie-la-Mer, qui était une expérience très épuisante en tant que bénévole. C'était très épuisant, mais c'était vraiment une expérience...
1: Très enrichissante.
2: Ouais, vraiment, c'est le mot.
1: Humainement, quoi. Une
2: exactement.
1: Aventure humaine.
2: Exactement, j'ai eu l'occasion de discuter avec beaucoup de déficients visuels, d'adhérents, avec qui je discute rarement parce que j'ai pas trop l'occasion. Et franchement, c'est toujours des belles rencontres qu'on fait dans ce genre de cadre, surtout plus à la mer. Moi, ça me va.

0: alors que.
1: Ah, mais j'ai adoré, c'était sur la dernière sensibilisation qu'on a fait, le gamin quoi. Mais toi qui vois pas, comment tu fais pour faire pipi dans les toilettes sans en mettre partout? Surtout, l'enfant posait la question à un adulte, et à un garçon. Donc, c'était, moi, ça m'a fait beaucoup rire.
2: Mais ça doit être gênant, non?
1: Mais non, même pas. Non. Moi, ça m'a fait rire parce que j'ai trouvé ça sans filtre. Mais en fait, c'est tellement. Ben voilà, c'est tellement logique.
0: Mais parce qu'il a mis le doigt sur. Parce que c'est un vrai problème, quoi.
1: Mais
0: il a mis le doigt sur quelque chose qui est direct, quoi. Mais parce que lui, il a compris qu'il y avait. Un problème de fonctionnement par rapport à ce qu'il
1: fait. Un adulte qui n'a pas réfléchi à ça, demain il se retrouve aveugle, il va se poser la question tout seul, tu vois. Mais il ne va jamais oser la poser et la demander. Il ne va jamais demander une. Il va en trouver une solution.
0: Alors, moi, je peux vous le dire, vite fait, quoi.
1: Tu t'assois.
0: On s'assoit. c'est tout. Il n'y a que ça, quoi.
1: Mais ouais, mais après. Après, c'est comme. Il y a eu une autre question, une fois, à Chantal. Mais c'est une jeune fille qui a posé la question. Ouais, t'es tout. Alors, Chantal, c'est notre co-présidente. T'es tout à maquiller. Enfin, t'es maquillée et tout. Comment tu fais puisque tu vois pas, tu vois, c'est des questions voilà, la plupart des femmes qui deviennent aveugles d'un coup adultes, qui ont l'habitude de se maquiller, ben elles souvent pour l'avoir vu, elles arrêtent de se maquiller, elles arrêtent de prendre soin d'elles et elles en oublient l'image qu'elles renvoient aux autres.
2: Ouais. C'est un peu comme moi, une fois dans une sensibilisation, je te rappelle Maya, on m'avait posé la question de savoir comment je faisais pour manger,
1: oui.
2: Par exemple.
1: Oui, c'est vrai, je m'en souviens de cette question, c'était rigolo d'ailleurs.
0: Et t'as répondu classique, avec une fourchette.
1: Avec sa bouche.
2: J'ai répondu tout simplement comme tout le monde, comme toi, j'ai répondu.
3: Sauf que lui, il croyait que c'est parce qu'il voit la fourchette qu'il arrive à la mettre dans sa bouche.
0: Oui.
3: Donc il y a la proprioception, le corps, il sait comme où est la main, il sait viser la bouche sans voir la fourchette.
0: Et oui, moi je me suis rendu compte une fois, on parle de bénévoles, on se retrouve, on avait fait un repas dans le noir à l'époque, c'était à la Roquedolme, je crois. Donc et ben voilà, donc il y avait des personnes, pas forcément de l'asso, pas forcément des bénévoles, il y en avait aussi, et tout le monde se retrouve à manger dans le noir. Et évidemment, qui c'est qui finissait les assiettes les premiers?
2: C'était
0: les DV.
2: Voilà.
0: Je me rappelle, j'avais en face de moi un couple de personnes d'un certain âge, parce que bon, ils rallumaient les lumières quand même entre chaque plat, parce que les gens pas habitués, quand même, c'est un peu compliqué. Et chaque fois qu'ils ouvraient, quand la lumière s'allumait, bah les gens ils finissaient leurs assiettes un peu plus confortablement. Et puis les gens ils me regardent en face, j'avais l'assiette vide tout le temps, chaque fois qu'ils allumaient. Et alors du coup, mais comment vous faites? J'ai dit, moi j'y bois pas depuis longtemps, donc pour moi c'est facile, quoi, du coup, c'est mon quotidien. Quoi. Voilà, c'est tout. Et du coup, tu vois, les gens sont surpris de ça. Enfin voilà, c'est un petit détail. Hein.
1: Ouais.
0: Mais les gens sont surpris, même des bénévoles, quand ils commencent à rentrer dans une association comme la nôtre, d'être surpris de voir ce qu'on est capable de faire, qu'ils ne se doutent pas que les gens ont c'est des idées presque préconçues. Hein. À dire, un aveugle, il ne peut pas faire ci, il ne peut pas faire ça. En fait, il peut faire plein de trucs. En fait,
2: C'est un peu comme moi.
0: Vas-y, pardon.
2: C'est un peu comme moi, il y a certaines personnes, des fois, ils me demandent comment j'arrive à comprendre voice over alors qu'il est en accéléré, par exemple.
0: Ah, comme moi, ouais, je sais pas comment tu fais ça. Putain, ça, franchement, c'est mystère.
1: Ouais, mais toi, c'est normal, Serge, t'as pas le son. Ton son, il est pourri.
2: Et t'as pas d'image.
0: L'image. C'est pour ça que je voulais me reconvertir en tatoueur. On me l'a déconseillé. parce que on m'a dit arrête, c'est pas dessiné, quoi.
3: Moi, à un moment donné, je croyais que c'était parce que j'étais aveugle.
0: Bon,
1: ébéniste.
3: On me l'a déconseillé aussi.
1: Ah ouais.
0: Voilà, quoi. Donc le bénévolat.
1: Un dernier mot peut-être avec notre invité.
0: Ouais. Donc le bénévolat, toi, donc tu signes, quoi.
3: Ah oui.
0: Ouais. Tu revendiques, on va faire une manif.
3: Conseil.
0: Oui, au bénévolat, oui. Non, à l'individualisation.
3: Oui, franchement.
0: C'est pas moi, j'ai fait un bon slogan, je trouve.
3: Ouais.
0: C'est vrai, parce que bon, tout le monde, toutes les associations ont besoin de bénévoles. Hein.
3: Oui.
0: Toutes, et on a un paquet. Hein.
1: Oui. On fait appel. Allô?

0: Wallo.
1: Oui. Bah, en fait, allez, je le
2: venez vous amuser avec nous.
0: Ouais. Ouais.
3: C'est ça.
0: C'est ça, en fait.
3: En fait, tu donnes de ton temps, mais t'as même pas l'impression de le donner, puisque tu t'amuses tout le temps, tu rigoles.
1: Bah, tu donnes et tu prends aussi, quoi.
3: Voilà, c'est ça. Ça n'est pas.
1: En fait, tu reçois.
2: Parce que nous, nous sommes des DV joyeux.
3: Oui,
0: ouais.
1: Mais c'est ça. on est des DV pas trop. On fait des gags.
0: Ah, mais il y a une association qui s'appelle les Joyeux Miro.
1: Ah, les Joyeux Miro.
0: Ouais, je trouve ça sympa.
3: Ouais.
4: Les Joyeux Miro.
0: Ouais.
4: Ok.
0: Je crois qu'ils sont.
1: Ils sont
0: 66, Miro. Je crois. Mais ils organisent que des voyages, mais c'est génial comme nom d'association, les Joyeux Miro.
4: Ouais, c'est excellent.
0: Bon, en tout cas, merci Andréa.
4: Ouais, merci.
3: Merci à vous.
2: Merci.
1: Ouais. Merci, merci. Donc, je le redis encore et une
0: merci
1: fois.
0: Merci de ton implication aussi en tant que bénévole.
4: Ouais. Ah ouais.
3: Franchement,
1: continue. Nous, vas-y, tends l'étendard du bénévolat. D'ailleurs, c'est pour ça que sur l'antenne d'oxygène, c'est pas la première fois qu'on le fait, qu'on le dit. Aujourd'hui, le bénévolat, c'est des personnes qui ont une certaine importance dans notre société, puisqu'elles permettent le bon fonctionnement de certaines associations. Et c'est surtout aussi un épanouissement personnel pour vous, pour toutes les personnes qui veulent se lancer dans cette aventure-là. C'est aussi pour certaines personnes qui viennent de quitter par exemple le monde du travail en partant à la retraite. C'est vrai que quand on est au travail, on côtoie énormément de personnes, on a un lien social qui est très important, et là du jour au lendemain, on ne les voit plus. Donc ce lien social avec beaucoup de gens, il est perdu, ou en tout cas il n'est pas renouvelé de la même façon. Et le milieu associatif, c'est une bonne opportunité pour les gens de se retrouver avec un vrai lien social, et avec surtout une utilité publique, que sous-estimé complètement sous-estimé. Donc allez-y, n'hésitez pas, renseignez-vous, on vient de le dire là, vous pouvez facilement trouver sur internet toute une ribambelle d'associations dans lesquelles vous serez forcément les bienvenus. Voilà. C'est fait.
0: Merci Serge.
2: Merci.
4: Ouais, merci Serge.
0: On passe à la suite, sinon on va être en retard.
1: On va être en retard. Hein, on va voir les vaches. Allez, c'est au tour d'Evans.
4: Ouais.
1: Evans, alors il y a un moment qu'on n'a pas eu de rubrique avec toi là, quand même.
4: Oui, je crois que c'était.
1: Tu as fait quelques incartades.
4: Oh, ouais. Le dernier truc que j'avais parlé, si il y en a certains qui se rappellent, c'était de Duolingo.
1: Ouais.
4: La dernière fois, j'avais parlé de Duolingo, c'était génial.
1: Ouais, c'est vrai, c'était un tas de trucs. Et là, tu nous as fait un choix musical quand même.
4: Oui, je vous ai choisi Télé de Mauvais Joe.
1: Allez, c'est parti.

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1: Et c'était tiré de mauvais genre. D'ailleurs, petite anecdote bien sympa. Vous savez pourquoi Michael Jackson a tiré dans le titre de mauvais genre? Parce que tiré, justement, ça va être dans sa quelle musique?
2: Beat it.
1: Ouais.
3: Beat it.
1: Et du coup, lui, quand mauvais genre, il chante Beat it, au lieu de dire Beat it, il fait tiré. Et du coup, dans ce... C'est à cause de ça que ça a pilé dans ce titre.
3: Putain, il a fait du plagiat.
1: Un peu comme plagiat, mais bon, en tout cas, l'instru, ça change de beat-it quand même.
3: Ouais. Bon.
4: Alors.
3: Tu veux nous parler de quoi, Event?
1: Alors, aujourd'hui, du coup, je voulais vous parler d'une application qui est vraiment super cool, qui s'appelle Suno. Alors Suno, qu'est-ce que c'est? Du coup, c'est une application qui peut vous permettre de créer de la musique avec l'IA. Mm-hmm. Donc c'est un peu comme certains doivent se rappeler de Melodycraft que j'avais parlé.
3: Mm-hmm. Ouais.
1: Sauf que là, c'est encore mieux qu'on Melodycraft parce que du coup, il...
3: Ah ben, il y a l'IA maintenant dedans. Il y a une IA un peu plus...
4: Développée.
1: En fait, déjà, en termes de crédit, c'est beaucoup mieux que Melodycraft. Parce que du coup, Melodycraft, il te proposait un crédit à chaque fois. Et là, sur Suno, quoi, c'est 50 crédits. C'est-à-dire que tu peux créer 10 chansons par jour.
3: Mm-hmm.
1: Et ça, c'est génial. Et en plus, du coup, sur les musiques, du coup, tu peux avoir un son vraiment de dingue.
4: Et accessible pour vous?
1: Accessible, oui, avec VoiceOver.
4: Ouais.
1: Et je t'installe back, je t'ai testé sur Android. Violaine, toi qui es Android, faudra que tu testes.
4: Et du coup, en fait, c'est facile d'utilisation?
1: Oui, ça va, après, oui. T'as créé, oui, ça va. Il faut juste que tu ailles sur l'onglet créer, qu'après tu fasses un descriptif un peu de ta chanson, ou alors que tu mettes tes propres paroles dedans. Après, une fois que tu as mis tes propres paroles, tu décris un style que tu veux, exemple K-pop, rap, etc. Mm-hmm. Et après, l'IA, elle te le fait en moins de 30 secondes. C'est vraiment dingue.
3: Mm-hmm. Ouais, enfin, plus tu donneras d'infos et plus c'est faire un truc que tu veux, quoi.
1: Ouais. En plus, du coup, ce qui est cool avec ça, c'est que les musiques, t'as moyen de les télécharger pour, je sais pas, en faire ce que tu veux, en faire des vidéos,
3: Ouais, tu peux faire ta propre musique pour mettre sur...
1: sur YouTube.
3: BO, tu peux te faire une BO sur ta création visuelle avec ça, quoi.
1: Ouais.
4: Alors, on est d'accord que moi, je suis malentendante, je n'entends pas tous les sons. D'accord,
1: oui,
4: même
1: oui.
4: Les instruments de musique, tout ça, je les entends pas tous.
1: Oui, oui.
4: Donc si je vais sur cette application
1: Suno, oui.
4: Je vais décrire le genre de musique que je veux.
1: Oui.
4: Et ça va faire vraiment une musique sympa automatiquement.
1: Oui. En fait, tu
4: Alors,
1: peux...
4: moi je reste sceptique dans la mesure où du coup, ça sert à quoi d'apprendre les instruments de musique et de faire de la musique, puisque maintenant on a l'IA. Bon, je vais rentrer sur un débat qu'il fallait pas que
3: ouais, c'était un débat qu'on devait faire.
1: Ça, c'est pour une autre soirée, Marianne, s'il te plaît.
4: Regarde.
5: C'est pour le plaisir de faire de la musique.
4: Ouais. Non, après, ce qui est important, c'est l'accessibilité quand même.
1: Ouais.
3: Ouais, c'est un accès facile et rapide pour faire un truc que tu veux, quoi.
1: Ouais, donc du coup, il est disponible sur iOS et Android, et même sur Windows et Mac via leur site web.
4: D'accord.
1: Via leur site web. Et oui, du coup, tu peux mettre, exemple, tes paroles dedans. Et après, une fois que tu as mis tes paroles dedans, tu mets un titre, tu décris le style que tu veux donner à ta chanson. Tu peux même choisir les voix.
4: Mais ce qui doit être sympa, c'est que quand toi, t'es vraiment musicien, tu peux faire un truc vachement plus fun, quoi.
1: Ouais,
4: tu
1: oui.
4: Pour aller loin,
3: ben,
4: quoi.
3: Plus tu affines la demande que tu fais
1: au
3: système, à l'IA, et plus tu vas voir un truc qui va coller avec ce que tu recherches.
1: Ouais. J'ai déjà essayé pour ma part. Je l'ai essayé cet été. Ouais. Et franchement, c'est dingue comme l'IA fait un truc vraiment sympa.
4: Et t'as enregistré, t'as mis sur ta chaîne YouTube ou
1: Non, je l'ai pas encore mis sur YouTube. Il faut que j'essaie de faire un montage avec ça.
4: Ah, il faut que tu la travailles encore.
1: Ouais. Faut que je fasse. En fait, la chanson, ça y est, je l'ai. Mm-hmm. Il faut juste que je fasse une vidéo quoi avec.
4: D'accord. Ok. Ouais. Donc, tu veux carrément faire un clip vidéo et tout là, tu te lances dans la chanson.
1: Un genre de clip vidéo. Un peu comme dans ce que j'avais fait pour Melody Craft Maya. Pour que j'avais posté sur Facebook là. Le merci à tous mes abonnés.
4: Ouais.
1: Tu te rappelles de celle-là?
4: Ouais.
1: J'avais fait un peu comme ça, un genre d'enregistrement d'écran, etc.
4: D'accord.
3: Donc une fois que tu as fait ça, tu vas le mettre sur ta chaîne, on répète le nom. Poupée est toujours là.
1: Poupée est toujours là, exactement.
3: Ouais. Et donc dès que tu l'as mis, dès que tu feras finir ton truc, tu vas sûrement la mettre sur ta chaîne.
1: Oui,
3: et
1: oui.
3: Elle sera. Et s'il y a des gens curieux, ils peuvent aller voir ton travail.
1: Ouais, voilà.
3: Parce qu'il y a pas que ça sur ta chaîne non plus.
1: Non, c'est varié, c'est vraiment varié. Tu peux retrouver de tout, des projets scratch, des jeux vidéo, des lives, des covers.
4: Ça y est, il est parti pour faire sa pub.
1: Ça va. Bon, tu veux que je tape de la chaîne de l'assaut si t'en connais?
4: Si, vas-y.
1: Ok, alors je peux dire que sur la chaîne de l'assaut, tu peux retrouver de tout, comme des vidéos de sensibilisation, par exemple, des vidéos sur le bowling, des vidéos de télécuisine, bref, tu peux retrouver de tout, quoi.
4: Et ça s'appelle Pourquoi pas moi la chaîne.
1: Voilà, pourquoi pas moi.
3: La chaîne.
1: Ouais.
3: Il faut mettre Pourquoi pas moi la chaîne.
1: Pourquoi pas moi, si vous voulez la trouver plus facilement, vous tapez @asso-appn-09.
3: Ah ouais, moi je ferai Pourquoi pas moi 007.
4: Et on va le balancer sur toutes les radios qui existent, il va nous faire la pub de la vie.
1: Ben, c'est clair comment on augmentera en termes d'abonnés là, parce que là. J'étais voir la dernière fois, 31 abonnés, je crois qu'on a.
4: C'est normal, on a pas, on manque de bénévoles pour faire les montages vidéo et tout ça, et du coup.
1: Parce que en termes de vidéo, si vous voulez, j'ai quelques idées.
4: Moi aussi j'en ai, mais c'est le temps que j'ai pas.
1: Ouais.
3: Voilà. Bon, donc Suno.
1: Suno, ouais. Ce qui veut dire écouter en indie.
3: Donc accessible, facile.
4: Un indie.
3: Grâce à
5: ça s'écrit comment donc
1: S-U-N-O. Suno.
4: Ah, c'est marrant que ce soit utilisé, que l'indie ait été utilisé sur une appli comme ça. Moi j'aurais plutôt vu de l'anglais quoi. Non. Bref, c'était une parenthèse. Pardon. Je vais faire perdre du temps pour rien.
3: Non mais après c'est vrai qu'aujourd'hui il y a plein de petites applis qui utilisent des IA bien fait, intelligent, utile, tu vois, des trucs qu'on peut se servir tous les jours et pas forcément une super grosse IA qui sournoisement essaiera de te planter un couteau dans le dos un jour. mais ça c'est une autre histoire.
4: Ouais.
3: On en parlera quand même un jour de cette histoire-là, parce que c'est quand même un gros morceau de notre société actuellement, quoi. Mais ça sera pour une autre fois. Et d'ailleurs, Evans, si tu veux nous faire un sujet aussi pour parler de l'IA, tu peux.
1: Hein. Ah
3: ben. T'es pas obligé de faire que des tests d'appli. Si t'as envie de parler d'un sujet, c'est dans tes cordes, ça. Hein.
1: Ouais. Bon, après, je dois avouer que l'IA, après, j'en suis pas trop fan. Tu vois.
3: Ouais, mais c'est bien, justement. Si t'es pas trop fan, tu pourras nous dire pourquoi t'es pas fan.
1: Ouais.
3: Tout est explicable, quoi. De toute façon, c'est comme une médaille. Il y a deux côtés. Il y a un bon et un mauvais.
1: Ouais. Donc.
3: Voilà, donc c'est tout. Bon, voilà.
4: Moi j'ai une idée. Alors attends, je cherche. Il faudra, Evans, que tu testes l'application Visionota. Voilà, et tu en parleras, s'il te plaît.
1: Ouais, j'essaierai.
4: C'est ta mission pour une émission de l'année.
1: C'est un peu comme, d'après ce que j'en ai vu, c'est un peu comme Be My Eyes, un peu.
4: Alors, je sais pas si c'est comme Be My Eyes ou comme Seeing Eyes, je sais pas.
1: Je sais pas, parce qu'il y a un truc, genre tu t'as demandé à l'IA ou tu t'as avoir des bénévoles, je crois, apparemment.
4: Mais tu
5: fouilleras. Non, c'est pas des bénévoles, c'est une IA, tu parles avec l'IA.
1: Ah oui, oui.
5: Moi, je vais commencer à essayer aussi.
1: Je sais pas, je le regarderai. Ouais, je le regarderai.
4: Merci.
1: Ouais, avec ouais. plaisir.
3: Il faudrait que... Tu vois, j'ai une bonne idée d'une application avec, grâce à l'IA. On pourrait faire une recherche de bénévoles grâce à une IA et une reconnaissance faciale. Tu te balades dans la rue avec ton téléphone et tu scannes la tête des gens et le téléphone, et l'IA te dit... Ah, lui, il a une bonne tête de bénévole. Faudrait l'embaucher, celui-là.
1: Putain, il faudrait la créer.
3: C'est pas mal, ça, non?
1: Et si, puis,
4: on va avoir un problème au niveau du RGPD, là.
3: Et tu vas voir la personne, tu lui dis comme ça, et t'as une tête de bénévole, toi. Tu viens dans notre asso?
4: Tu fais peur, là. Là, moi, tu me dis ça, j'ai pas un courant.
1: Ouais, moi aussi, je me barre.
3: Hein, ça déconne, ça pourrait être sympa, non? Bon, bref. Tant pis, apparemment, non. Bon, merci, Evans.
1: Avec plaisir.
3: On va passer à la suite. Et notre suite, c'est Humanité Inspirante.
4: Ou pas, parce que maintenant, elle a dit qu'elle jouait avec deux rubriques.
5: J'ai deux. Aujourd'hui, c'est Cosmos Inspirant, parce que Humanité Inspirante, ça demande plus de temps de préparation.
3: Ouais.
5: J'ai pas eu trop le temps.
4: L'autre, elle a fait 2 mois de vacances, elle a pas eu le temps de travailler. J'y crois.
5: Mais j'ai travaillé pendant mes vacances.
3: Et
5: mon choix musical, il est un petit peu... Oui, il est en lien. J'ai pas fait exprès, mais il est en lien. C'est une chanson de Ekaterina Shlova, Thousand Stars.

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1: Ah ouais.
2: Et donc, ben voilà, je vais écouter ce qu'elle demande, la dame qui chante. Elle nous dit, elle demande emmenez-moi vers les étoiles, enfin vers 1000 étoiles. Donc, moi, je vais vous emmener dans les étoiles.
1: Ah ouais.
2: Et voilà. Je vais vous raconter l'histoire d'une étoile. Et donc, par exemple, l'une comme notre soleil, sa naissance et sa mort. Donc, c'est assez intéressant. J'ai fait ça tout l'été. Donc, ça ne me demande pas trop d'efforts.
1: Ah, d'accord, ouais.
2: Voilà. Sauf que là, je n'ai pas la maquette avec toutes les couleurs. Bon, de toute façon, les auditeurs, ils s'en foutent. Ils n'ont pas d'image. Donc, voilà.
1: Pour une fois qu'ils sont dans le même cas que vous.
2: Voilà, les auditeurs n'ont pas d'image.
1: Ils ont que le son.
2: C'est ça. Alors, je vais vous demander de vous imaginer, pour ceux qui n'ont jamais vu une nébuleuse, bon, ceux qui ont vu déjà des images de nébuleuses, ils peuvent s'imaginer un nuage dans les airs, mais pour ceux qui n'en ont jamais vu, vous vous imaginez dans l'univers des nuages gigantesques, sauf que l'univers, il a un fond noir, et les nuages, ils peuvent être plus ou moins denses, et de différentes couleurs, des fois ils sont rouges, bleus, verts, jaunes, il y en a de toutes les couleurs.
0: Ça dépend de la
2: vous imaginez un ciel comme ça avec fond noir et un nuage plus ou moins étalé, il peut y avoir des formes dedans comme des têtes de chevaux ou des hippocampes, plein de trucs, ça peut être très varié. Et donc ça c'est une pouponnière d'étoiles dans l'univers. C'est déjà issu de la mort de plusieurs étoiles qui ont dispersé toute leur matière pour créer ce nuage. Et à l'échelle de plusieurs milliards d'années, il y a d'autres étoiles qui vont naître. Et donc, comment ça marche ? Eh ben, en fait, la matière, elle a une fonction, elle s'attire. Ça fait des grumeaux. La matière dispersée comme ça dans le ciel, ça finit par faire des grumeaux qui deviennent de plus en plus gros. Et donc, ils deviennent de plus en plus gros, très très gros. Par exemple, notre Soleil, il fait 1 400 000 km de diamètre. Et c'est une toute petite étoile. Donc, les grumeaux, vous imaginez bien qu'ils vont grossir, grossir. Et au bout d'un moment, à l'intérieur du grumeau, qui va être un assemblage de poussière, de gaz et de matière, à un moment donné, quand on arrive à 15 millions de degrés au centre, avec la pression et la masse, c'est la modique température de 15 millions de degrés qui est nécessaire pour démarrer la fusion nucléaire de deux atomes d'hydrogène. L'atome d'hydrogène, c'est l'atome le plus simple de tous les atomes qui existent. C'est le premier dans la classification et c'est le plus abondant dans l'univers. On en a 75% d'hydrogène dans l'univers. Et donc, il faut au minimum 15 millions de degrés pour faire la fusion de deux de ces atomes, et pour créer un atome d'hélium, donc le deuxième atome dans la classification de tous les atomes qui existent.
0: Oui, parce qu'un plus un, deux.
2: Voilà, et libérer une énorme quantité d'énergie et de chaleur. Donc voilà, quand la fusion nucléaire commence, l'étoile vient de naître. Et notre Soleil, il est né il y a 4,6 milliards d'années. Mmh. Et donc, depuis 4,6 milliards d'années, eh ben, il a un réacteur nucléaire en son centre qui fait à peu près un quart de son diamètre. Et autour, eh ben, il y a toute la matière qui continue d'être attirée et consommée au centre. Et en même temps, la force de la réaction nucléaire qui pousse vers l'extérieur. Donc on a deux forces, la gravité qui pousse vers le centre et la réaction nucléaire qui pousse vers l'extérieur. Et c'est ça qui fait qu'on a une belle étoile avec qui nous paraît notre Soleil. Donc il est jaune pâle, sa couleur. Donc, et c'est une naine jaune, c'est une toute petite étoile, notre Soleil. Et comme c'est une petite étoile, il a une durée de vie assez longue. Et donc notre Soleil, il va vivre encore 4,6 milliards d'années. Donc il en est à la moitié de sa vie.
0: Ouais, la moitié, oui.
2: Voilà, et pour le moment, il consomme tranquillou, pépère, l'hydrogène qu'il y a autour de lui.
1: Il vit sa life.
2: Voilà.
0: Il maintient son équilibre entre l'attraction et la répulsion de la réaction.
2: C'est ça, ça respire un peu, des fois ça se contracte, des fois ça se dilate, il y a des éruptions solaires, bon, tranquillou.
1: Il vit sa life.
2: Voilà. Et dans 4,6 milliards d'années, quand il aura tout consommé,
0: Il va grandir.
2: Qu'est-ce qui va se passer à votre avis?
0: Il va grossir.
1: La supernova.
2: Et non. Ah. C'est raté. Les supernovas, c'est que pour les géantes, les étoiles géantes.
1: D'accord.
2: Mmh. Donc nous, notre soleil ne va pas finir avec, à travers une supernova. Qu'il va faire? Quand il n'aura plus d'hydrogène, la réaction nucléaire va se calmer. Donc d'abord, il va se contracter, puisqu'il y aura... La force de gravité va prendre le dessus, donc il va se contracter. Et du coup, ça va faire chauffer encore plus au centre. Et donc, au centre, il n'y a plus d'hydrogène, mais il y a de l'hélium. Du coup, parce que ça fait 9 milliards d'années qu'il transforme de l'hydrogène en hélium. Donc, il y a beaucoup d'hélium. Et l'hélium, pour faire la fusion nucléaire de l'hélium, il faut monter à 100 millions de degrés. Donc, la pression de la gravité va faire monter le centre du soleil à 100 millions de degrés.
0: Et là... Chaud, là. Hein.
2: Voilà, ça commence à faire très chaud. Et donc, du coup, la réaction, il y a une nouvelle réaction nucléaire qui va commencer. Trois atomes d'hélium qui vont fusionner pour créer du carbone et puis d'autres petits atomes dont je ne me rappelle plus le nom. Et donc, ça va, de nouveau, ça va se contracter et exploser d'un coup.
1: Et je trouve que tu fais bien l'explosion.
2: Voilà. Et il va manger Mercure, la première planète. Il va la manger et il va quand même sérieusement perturber la trajectoire de toutes les autres planètes parce que si quand il explose comme ça, il perd de la masse. Donc, il perd sa force de gravité. Donc, les autres planètes vont s'éloigner. Et donc, voilà, il va consommer tranquillement, pépère, son hélium jusqu'à ce qu'il n'y en ait plus. Je ne sais pas combien de temps ça va durer, mais ça peut durer à l'échelle d'un milliard d'années, l'extinction d'une étoile comme ça. Et quand il n'en aura plus, bah, de nouveau, il va se contracter, la fusion nucléaire va s'arrêter, enfin, va se diminuer en tout cas, la gravité va prendre le dessus, ça va se contracter, puis il va falloir monter encore plus haut en température pour aller sur le palier suivant de fusion de l'atome de carbone. Et quand il va réussir à relancer une réaction, de nouveau, ça va grossir, ça va manger Vénus, et etc., etc. Il y aura plusieurs phases comme ça de contraction, dilatation, jusqu'à ce qu'il atteigne la fusion de l'atome de fer. Et l'atome de fer, ça consomme plus d'énergie de faire la fusion du fer que ce que ça n'en produit. Donc là, il ne va plus réussir. Et il va plus réussir à relancer le moteur nucléaire, le réacteur. Et donc, du coup, ça va être la fin finale où il va cracher de la matière, il va se disperser.
0: Oui, tous les éléments qui ont été fabriqués lors de ces fusions.
2: Et le centre va s'agglomérer et créer une naine blanche. Ça va être un astre très massif de la taille de la Terre, à peu près un petit peu plus gros, et qui aura une lumière pâle et qui petit à petit va s'éteindre. Et il y aura une nébuleuse tout autour. Donc à la fin d'une étoile, on retrouve la nébuleuse, parce que la nébuleuse, c'est la fin et le début. Et donc dans les étoiles...
0: C'est un éternel recommencement.
2: Voilà. Et dans les géantes rouges, les étoiles qui peuvent être mille fois plus volumineuses que notre Soleil, et bien là, à la fin... Il y a suffisamment d'énergie pour créer une explosion en supernova. Ouais. Donc pour créer une explosion en supernova, il faut monter à 10 milliards de degrés.
1: Oh wow.
2: Voilà. Ouais. Et c'est seulement dans ce contexte-là qu'on peut créer les atomes qui sont plus loin que la classification des atomes. Donc là où il y a l'or, l'argent, le platine, l'uranium, le plutonium, tous ces atomes plus complexes, ils sont créés uniquement dans l'explosion d'une supernova. C'est impressionnant, une supernova. Hein, ça peut déglinguer la moitié de l'univers.
0: Plusieurs systèmes.
2: Non, la moitié de la galaxie, pardon, la supernova explose. Et donc, voilà, il semblerait qu'on en ait une prévue bientôt sur une étoile qui serait à...
0: Une étoile qui s'appelle
2: Pas de bêtises, entre 500 et 1000 années-lumière de nous. Donc, ça pourrait... Il pourrait faire jour la nuit, vous voyez.
0: Ouais.
2: Si Bételgeuse explose...
0: Et pourtant, c'est pas à côté.
2: Voilà, c'est pas à côté.
0: Garantis,
1: et ça reste à...
2: Ça reste illuminé. Plusieurs mois.
1: Plusieurs mois illuminés comme ça, ok.
2: Oui.
0: Parce que la quantité d'énergie d'une supernova, quand elle explose, c'est tellement colossal. C'est des chiffres tellement vertigineux qu'on a du mal même à s'y projeter
2: dedans. C'est énorme.
1: Ça, ouais, j'ai du mal,
2: Mais pour faire le lien, en fait, là, je vais revenir à faire le lien dans le quotidien. parce que là on était dans le ciel, c'est lointain, mais là j'ai deux manières de faire le lien avec le quotidien. C'est, je ne sais pas si ça vous est arrivé dans votre vie, il y a des moments où tout va bien, on sait dans quelle direction on va, on est super clair, on a quelque chose qui nous anime.
1: Ça arrive à des gens, ça.
2: Et puis ouais. À un moment donné, il y a, je sais pas, on sait plus où on veut aller. C'est comme un carrefour. Et donc, moi, j'appelle cette phase la phase nébuleuse. C'est-à-dire que c'était tout clair avant, il y avait les étoiles qui brillaient. Puis d'un coup, il y a une confusion. Et la phase nébuleuse, et dans cette confusion, va naître des nouvelles étoiles et des nouvelles directions. Et donc, voilà, moi, en ce moment, je suis dans une phase de nébuleuse, une phase de confusion, où je ne sais plus où j'ai envie d'aller.
0: Tu rassembles les infos pour construire quelque chose de nouveau. Quoi.
2: Voilà, donc c'est un phénomène que j'observe. Ouais. Dans tous les phénomènes du ciel, j'observe toujours un parallèle avec la psychologie. Et donc, voilà, il y a celui-là. Donc, on peut faire le parallèle avec la phase, la confusion nébuleuse, un peu des moments un peu de dépression. Où on est dans une nébuleuse. Les étoiles vont renaître bientôt. Et un autre lien avec le quotidien, c'est que tous les atomes de notre corps, ils ont été créés dans le cœur d'une étoile.
0: Ouais.
2: Et dans l'univers, on a 74% d'hydrogène, 24% d'hélium. Mais la croûte terrestre et notre corps, il n'est pas du tout composé de ces atomes-là. Enfin, il y en a un petit peu, mais ce n'est pas la majorité. On a du silicium, on a du fer, du manganèse,
1: on a
2: carbone,
1: de la carte bleue,
2: de l'azote,
1: du plastique,
2: de l'oxygène. Ce sont des atomes assez complexes. Et donc, tous ces atomes sont nés au cœur d'une étoile. Et même certains sont nés dans l'explosion d'une supernova. Et donc c'est pour ça que Hubert Reeves, il disait, c'était un grand astrophysicien, philosophe aussi, ouais, qui disait que nous sommes de la poussière d'étoiles.
0: Mais d'ailleurs c'est son livre, qui s'appelle La poussière d'étoiles.
2: Voilà, et c'est tout à fait vrai, parce que tous nos atomes qui constituent notre corps, la planète, c'est de la poussière d'étoiles.
0: Ouais.
2: Et ils ont été façonnés, ils ont été créés au cœur d'une étoile, et pour être rendus disponibles, il a fallu que l'étoile explose et meure.
0: On nous a menti, quoi.
2: Du coup, nos atomes sont très très vieux.
0: Et on nous a menti,
2: beaucoup
0: quoi.
2: Plus vieux que nous. Parce que nous sommes un agglomérat de différents atomes qui forment une biologie particulière. Enfin, je parle sur le plan physique, hein. Après sur le plan de la conscience, c'est autre chose. Mais... Donc, autant notre conscience et nos atomes sont beaucoup plus vieux que l'état particulier là, de corps et d'être humain dans lequel nous sommes.
0: C'est dingue.
1: Waouh.
2: Moi j'adore.
1: Tu nous as amené loin. Après, ce que j'ai apprécié, c'est que. Pardon, Serge. C'est que moi, l'astronomie, en fait, à chaque fois, j'ai du mal parce que je me perds, en fait. Et les chiffres, tout ça, c'est. Waouh. Ouais, j'arrive pas à.
0: C'est une autre échelle, quoi.
1: Ouais, voilà.
0: Et si tu te protèges pas, si tu te projettes pas dans cette échelle-là, comme si c'était, on va dire. La normalité,
1: ouais.
0: Ouais, t'es complètement perdu. Ouais.
1: Et c'est du obligé. Coup, là, la façon dont elle explique, c'est trop bien, quoi. Mmh. Parce que ça te permet un peu de...
0: Ouais, ça fait boum,
1: ouais.
0: Machin.
1: C'est voilà, c'est ça. Merci, Violaine.
3: Merci, Violaine.
2: Merci beaucoup,
0: moi, je voulais juste rajouter un truc, c'est... Ouais. On nous a menti. T'as dit qu'on était nés dans le cœur d'une étoile. Moi, on m'a dit que les garçons étaient nés dans des choux, que les filles dans des roses.
1: Oui, mais on nous a
2: raconté beaucoup de mensonges.
1: Mais comme c'est des atomes aussi, les roses et les... Mais voilà, c'était juste des étoiles. Voilà.
0: Alors, est-ce que vous savez...
2: Parce que les roses et les choux, ils sont aussi nés dans le cœur d'une étoile.
0: Ah, c'est nés dans le cœur d'une étoile. Eh, ouais, donc forcément, on nous a pas menti, alors. Est-ce que tu sais ce que ça veut dire, atome, hein? Ce que ça signifie?
2: Parce qu'en fait, c'est un mot grec.
0: C'est un mot grec, ouais.
2: C'est la première unité, je crois que c'est. Ouais. Je ne suis pas certaine, hein, mais il me semble que quand ils ont découvert. C'est un philosophe d'ailleurs à l'époque, les scientifiques étaient philosophes. C'est quand il a regardé
0: la
2: plage de sable et qu'il a vu que c'était constitué de milliers de grains. Ouais. Regardez la plage de sable de loin, c'est une unité de couleur. Ouais. Et il s'est rapproché, il a vu que c'était des milliers de grains et il s'est dit que notre corps c'était pareil. Et donc atome en grec, ça doit vouloir dire la plus petite unité ou quelque chose comme
0: c'est
2: ça.
0: C'est le truc le plus petit, observable. Voilà. En fait, à l'époque, parce que vous ne savez pas,
2: il n'y avait pas les ingénieurs.
0: Mais ils avaient déjà déduit l'existence d'une particule extrêmement petite, qu'ils ont appelée l'atome, que nous, on a gardé pendant très longtemps, hein, et qu'on continue à utiliser, sans savoir qu'il y avait des trucs encore plus petits derrière, mais ils n'avaient pas la technologie comme on a maintenant pour le découvrir. C'est assez fascinant aussi l'histoire de l'atome. C'est notre vie, c'est notre histoire en fait. Merci Violaine.
3: Merci.
0: Pour
3: merci
0: cette beaucoup. Belle histoire du ciel et de l'espace et de la vie et de tout. C'est mon tour.
1: Oui Serge, c'est à ton tour. Et quel est ton choix musical, cher ami?
0: On arrive en septembre. On est en septembre. On espère que le temps sera plus clément, moins chaud.
1: Je sais, c'est donne-moi ta main, prends la
3: mienne.
1: Ah non, c'est les colifinis, ça, c'est pas ça.
0: Ça, c'est. Mon choix musical, c'est Green Day, September Rain.

0: Et oui, c'est toujours un regard d'explorateur. 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
1: Et excellent ce son musical.
0: Ouais, ouais, moi, ça me rend toujours un peu nostalgique.
2: Ouais, en fait, c'était ça. Moi, j'étais parti là dans mon. Ouais. Qu'est-ce que je faisais à l'époque en écoutant cette musique?
0: On faisait des trucs sympas, quoi.
2: Ouais.
0: Et on faisait pas de. Bon, je faisais pas du bénévolat quand même, mais j'étais pas coincé sur des téléphones portables puisqu'on en avait pas. C'est pour ça aussi. Non, mais voilà, quoi.
2: Ça aide.
0: Non, c'est très sympa. C'est une époque pour nous, en tout cas pour moi. Et Maya aussi d'ailleurs, puisqu'on est un peu fait de la même, hein, qui est assez représentative de notre je sais pas, de quand on était ados, quoi.
2: Voilà. On a que dans des cas, hein.
0: Des bons moments, quoi. Voilà, donc bon, aucun rapport avec ma chronique, hein, quand même. La chanson, hein, c'était parce que j'avais envie de l'écouter, de vous faire écouter. Voilà. Alors, je vais tenter ma rubrique aujourd'hui. Je vais tenter de faire un truc un peu expérimental. Ça va être un peu expérimental. Pourquoi ? Parce que je vais essayer de vous parler de quelque chose qui est probablement possible comme probablement impossible. C'est des personnes qui se sont un jour réunies, des élites, des penseurs, des.
2: Pardon, j'ai pas compris.
0: Des élites, des penseurs, des personnes, des géologues, des historiennes, des archéologues, plein de personnes comme ça qui se retrouvent des fois pour discuter de certains sujets. Il y a un jour, il y a un mec qui a dit, mais on cherche la vie, une civilisation, une autre forme d'intelligence, quelque part peut-être dans l'univers, est-ce que ça existe, est-ce que ça n'existe pas? On ne sait pas, peut-être que oui. Et puis il y a un gars qui dit comme ça, mais est-ce qu'on ne cherche pas un peu trop loin? Et est-ce qu'on n'aurait pas eu une avant nous sur Terre? Pourquoi? On pense à cette idée-là. C'est une conjecture, il n'y a rien de...
2: L'Atlantide, ouais. À cause de l'Atlantide?
0: Non, pas forcément, mais ça peut donner peut-être une piste, mais c'est trop récent, en fait. C'est dans l'histoire contemporaine de notre monde, ça, en fait, de notre civilisation.
2: Ah, tu veux que ce soit avant?
0: Une civilisation avant notre civilisation.
3: Parce que nous, on est toujours...
0: Une civilisation intelligente,
2: oui, nous, on est super jeune,
0: mais... développée, technologique, peut-être même plus avancée que nous, mais avant nous.
2: Pardon, je suis blonde, mais avant nous, c'était pas les dinosaures?
3: C'était sur nous, le continent.
0: Et non, parce que, écoute, tu vois, c'est pour ça, je vais vous expliquer un peu cette théorie-là, parce qu'elle est quand même assez fascinante.
2: Alors, ne me perturbe pas trop, hein, parce que j'ai déjà du mal, moi.
0: La Terre, notre planète, Terre... Ouais. Existe depuis 4,5 ou 4,6 milliards d'années. 4,6 milliards d'années. Avec tout un ensemble de modifications avec le temps, géologiques, très importantes. Si on fait un rapport avec nous, notre époque, les continents comme on les connaît, comme on a perçu leurs dérives, comme quoi il y avait un gros continent, un super continent, la Pangée, ouais, qui a commencé à se fissurer, qui a créé un des premiers continents séparés, le Gondwana, la première mer, la Tétis, des choses comme ça. Ça, c'est l'évolution que l'on connaît par rapport à notre... depuis qu'on a étudié géologiquement l'histoire de notre Terre.
2: Jusque-là, ça va.
0: Mais la Terre, en fait, elle est tout le temps en train de se renouveler. Il y a une partie du manteau terrestre qui sort, qui re-rentre dans la Terre, qui se refond et qui se reforme avec la masse visqueuse des manteaux internes et externes, qui sont beaucoup plus chauds. Et on a les failles océaniques qui s'écartent et qui laissent passer cette matière qui a été renouvelée pour refaire du continent. Donc en fait, on a un renouvellement permanent. La pollution aujourd'hui que nous, on est en train de créer, par exemple...
2: Ça n'existait pas avant. On est d'accord.
0: Nous, quand notre civilisation est arrivée, il n'y avait rien, c'était clean. Tout était
2: d'accord.
0: Nickel.
2: On est d'accord.
0: Parce que tout a été peut-être renouvelé. Tu comprends ? C'est-à-dire qu'avant nous, avant la Pangée, il y a peut-être eu un autre supercontinent qui s'est re-effrité, qui s'est re-amalgamé, puisque tout est en train de tout le temps bouger, des volcans qui pètent de partout, un changement climatique, des périodes de glaciation importantes. Tu vois, ce qu'on a connu nous, dans ce qu'on a, notre compréhension de notre Terre aujourd'hui, c'est-à-dire du premier continent, donc la Pangée jusqu'à aujourd'hui, il s'est passé quoi ? Il s'est passé peut-être, allez, pour être gentil, 500 millions d'années, 600 millions, 700, disons, 800.
2: Tout ce qui peut se passer dans ce temps-là.
0: 800 millions d'années, ça permet de tout effacer, les traces de n'importe quoi. Prenons nos déchets radioactifs. En 100 000 ans, nos déchets radioactifs, ils sont plus radioactifs. Ils sont renouvelés dans le système d'érosion, de notre plastique, tout ce que... Dans 100 000 ans, il n'y aura plus une seule trace sur Terre, à condition évidemment que l'homme disparaisse aussi. Hein.
2: Ah oui, d'accord.
0: Il n'y aura plus une seule trace sur Terre de quoi que ce soit d'humain.
2: On aurait peut-être commencé par là, non ?
3: On va résoudre le problème climatique disparaissant.
0: Je vais faire assez simple. Aujourd'hui, imagine que demain, là, aujourd'hui, il y a plus d'êtres humains sur Terre. Plus aucun.
2: Ah, je te dis pas la forêt amazonienne. Oula, c'est la fête.
0: En 400 ans, il n'y a plus une seule trace de construction humaine, ni il n'y a plus rien.
2: Oui, il n'y a qu'à voir ce qui s'est passé.
0: Tout sera détruit, usé par le temps, par le machin. La végétation prendra le dessus. On ne retrouvera absolument aucune trace.
2: Il n'y a qu'à voir déjà l'évolution à Tchernobyl.
0: Il n'y a qu'un seul truc qui potentiellement durera le plus longtemps, si nous on disparaît. La dernière chose, le dernier vestige de l'humanité, ça sera la statue de la liberté.
2: Ah, je croyais que c'est... Et Violaine, toi, tu dis que c'était les
3: pyramides d'Égypte.
0: Non, peut-être pas. Elles seront parties avant. Parce que la statue de la liberté, elle est faite en cuivre. Et le cuivre, en fait, il a un très gros potentiel de résistance à l'usure du temps, de le froid, chaud, la pluie. C'est le dernier vestige de l'humanité qui disparaîtra. Ça sera la dernière plaque de cuivre, parce qu'elle est faite en cuivre, la statue de la liberté. Voilà, de la statue de la liberté. Les pyramides seront parties avant. Elles auront disparu parce que c'est de la roche, c'est de la pierre. Donc, l'usure du temps, voilà. Il y aura plein de modifications comme ça. Donc, plus une trace déjà, techniquement, de la présence humaine en 400 ans. Alors imagine tout ce qu'on a pu faire comme conneries au bout de 1000 ans, ou de 10 000 ans, ou de 100 000 ans. Et si on remonte à 1 milliard d'années, pourquoi ce serait pas possible qu'il y ait eu une civilisation avant nous qui aurait fait aussi peut-être des conneries, des erreurs, polluées, ainsi de suite, et disparu. Après, la nature, la Terre a repris ses droits, tout effacé.
2: Est-ce que ça remet en question le fait qu'il y aurait un météorite qui aurait explosé sur la Terre et qui aurait recréé la vie sur Terre ?
0: Cette fameuse météorite qui aurait explosé dans le golfe du Yucatan, elle est prouvée, elle a bien existé, elle a bien causé, elle a bien été le facteur décisif qui a donné la fin des dinosaures. Mais elle fait partie de notre connaissance du monde, on va dire, au plus longtemps qu'on puisse le connaître, nous.
2: Mais je suis d'accord, ça remet pas en question tout ça, quoi.
0: Non, ça remet pas en question ça. Ça serait bien avant.
2: D'accord.
0: Avant. Une refonte totale de notre planète qui aurait pu avoir lieu plusieurs fois. 4 milliards et demi d'années, ça fait beaucoup de choses qui se seraient passées entre 4 milliards et demi. Voilà, donc nous, on connaît qu'une... sur l'échelle du temps géologique, on a connaissance qu'une infime partie. C'est-à-dire que on a les dernières traces, on peut trouver quelques fossiles de dinosaures, c'est 250 à 65 millions d'années.
2: Et moi, ça me tue quand même, parce que l'humain, on a un melon, on passe pas aux portes. Mais en fait, on est de la poussière.
0: Ah oui, c'est ça, exactement.
2: Il va falloir qu'on redescende un peu quand même de notre nuage.
0: C'est pour ça que la compréhension de se dire, enfin en tout cas la conjecture de se dire que pourquoi il n'y aurait pas eu une civilisation avant la nôtre qui aurait été complètement effacée par la Terre, parce que par le cycle normal du renouvellement, un renouvellement, tous les continents se déplacent, les montagnes, il y a des montagnes qui n'existaient pas avant et qui existent maintenant. Je donne un exemple tout comme le plateau du Tibet. Le plateau du Tibet, c'est un immense plateau qui aujourd'hui sert de radiateur en fait pour une grosse partie de l'Asie et qui a modifié un peu la structure d'une mousson qui existait avant évidemment, mais c'était un plancher océanique le plateau du Tibet, un plancher océanique, il était sous l'eau. Et quand l'Inde dans la dérive de ces continents, ouais, est rentrée dans la plaque eurasienne. Elle a créé une grosse partie de la chaîne himalayenne et elle a soulevé le plateau sous-marin jusqu'à des hauteurs de 5000 à 6000 mètres d'altitude, mm-hmm, qui est le plateau tibétain. Ouais. Tous ces mouvements-là, tous ces déplacements-là qui se sont faits en plusieurs millions d'années, plusieurs centaines de millions d'années, c'est des renouvellements qui sont constants depuis 4,5 millions d'années.
2: Oui.
0: 4,5 milliards pardon, d'années. Donc il a pu se passer plein de choses. Il y a 1,5 milliard d'années, ou 2 milliards d'années, il n'y avait sûrement pas les Pyrénées, il n'y avait sûrement pas la chaîne himalayenne, et les continents, ils n'étaient pas du tout de la même taille, peut-être pas du tout placés au même endroit. Voilà, il y a plein de choses qui ont pu se passer. Alors évidemment, c'est que des si, c'est des probabilités. Mais c'est des probabilités qui, techniquement aujourd'hui, parce qu'on n'a aucune preuve d'une possibilité d'une civilisation avant nous, parce que trop loin, parce que toutes les traces effacées, elle est aussi plausible. Comme elle est, peut-être pas plausible. Voilà. Moi, c'était ma rubrique aujourd'hui. C'était pour vous faire un peu réfléchir, pour vous plonger un peu loin.
3: Ouvrir le champ des possibles.
2: Pour cette rentrée, ça aurait été très waouh. Alors, on vous en a mis plein la tête, les gars.
0: On a bien travaillé.
2: On a travaillé cet été. Même Violaine, elle dit qu'elle n'a pas bossé, mais en fait, elle dit qu'elle n'avait pas eu le temps de travailler sa rubrique Humanité Inspirante, mais elle a sacrément bossé sur Cosmos, là. Alors, franchement.
0: C'est facile, après, quand on est passionné par un sujet, quand même, d'en parler.
2: C'est vrai. Alors, moi j'aime bien parce que bon, en fait, vous êtes tous passionnés là. Moi je suis passionné de quoi? Une rubrique à quoi?
3: Passionné de conneries, c'est intéressant.
2: Exactement.
3: Ça fait rire.
2: Je vais les collectionner.
3: Il en faut des gens comme ça qui sont passionnés de conneries.
0: Ben voilà. Très bien,
2: merci.
0: On est parfait.
2: On est dans les temps, Léa.
0: On est dans les temps. Et on fait une super entrée. On fait une super entrée.
2: Il nous reste 10 minutes, dis donc.
0: 10 minutes, c'est super. Mais justement, parce que je voulais justement dire quelques trucs, là, vite fait. Parce que c'est vrai que moi, j'ai une pensée quand même pour tout ce qui s'est passé un peu dans le monde ces derniers temps. Il y a eu Boucher, vous avez sûrement, vous êtes rendu compte quand même que le climat, le dérèglement climatique, la planète est quand même, elle est en train de partir un peu à l'aide. Il y a des tremblements de terre de partout. Il y a des crues.
3: Moi, j'ai rien vu.
0: Il y a des glaciers qui fondent à tirer la rigueur. On a des éboulements parce que des
2: permafrostes. C'était pas les bouffées de chaleur de la ménopause, en fait.
0: La chaleur d'un côté, les incendies de l'autre. En fait, la Terre, elle est en train de se retourner contre nous. Là, et en fait, on a l'impression que on ne fait rien, quoi.
3: Est-ce qu'on va se rendormir avec la fraîcheur de l'hiver?
2: Mais il y a des grandes chances, en fait.
0: C'est ça, j'ai l'impression que le problème de l'être humain, c'est qu'il a tendance à vite oublier les choses.
3: Oui,
0: quoi.
3: Mais moi,
0: c'est un peu dommage parce que, pourtant, tu vois, même l'histoire, c'est une discipline, hein. Scolaire en plus, l'histoire, on a des. C'est-à-dire, on garde en mémoire ce qui s'est passé, ce que les êtres humains ont fait au cours de leur existence. Hein. Toutes les erreurs, tout a été marqué, on sait tout. Hein.
2: Alors,
0: on
2: moi, je vais t'expliquer.
0: Et on refait les mêmes erreurs.
2: Je vais te donner un peu mon point de vue qui peut être un peu cash, mais allez, tant pis. Moi, je pense qu'on est. Que les pays sont, de manière globale, sont gouvernés par des gens qui pensent à leur poche avant de penser à ceux qu'ils gouvernent, à ce CEUX, et dans le CEUX, j'entends tout ce qui est humain et tout ce qui est territoire. Voilà. Et tant qu'on en sera là, on n'avancera pas.
0: Non. Voilà. Mais bon, je pense que vu comment on est en train de partir, on est en train
2: et là,
0: de se
2: détruire
0: un peu. Bon.
2: Je crois que je peux laisser tomber pour demander des subventions.
0: Voilà. ça dépend l'année prochaine. Hein. Voilà. Ouais, voilà, parce que c'est vrai qu'il y a eu plein quand même de drames. Moi, je pense en particulier là récemment à cette fameuse énorme vague sur le plateau justement au Népal. Qui a fait énormément de victimes. Là, ils cherchent encore des gens, des disparus, mais en fait, faut pas trop se leurrer, je crois. Il faut savoir que l'endroit où ça s'est passé, c'est la région où tout le monde passe pour aller de Katmandou, pour aller faire l'Everest et les montagnes autour qui s'escaladent. C'est-à-dire que c'est un boulevard de gens. Et t'as un truc qui va à 150 km à l'heure, une vague géante de boue, de roches, de d'arbres, de arrachés, qui dévale à 150 km à l'heure, hein, parce qu'un truc a pété dans un glacier, parce que le climat se réchauffe trop vite, et là, c'est la cata. Et ça, c'est qu'un exemple, parce qu'il y en a plein, quoi. Enfin,
2: bah, déjà, ce qui s'est passé en France, tous ces incendies,
0: des tornades.
2: C'est à côté, quoi.
0: Ouais, les incendies, des tornades, dans
2: parce
0: un
2: que
0: pays où
2: je suis
0: qui
2: sûr
0: est pas favorable aux tornades.
2: Il y a plein de gens, ils se disent, ouais, c'est au Népal, c'est loin, mais pour regarder ce qui se passe à côté aussi.
0: Donc, moi, je pense à tous ces gens, quand même, qui sont victimes de tout ce que l'on fait de mal, quoi, et que eux ils sont pour rien comme nous, hein. Moi je trie mes déchets, mais si derrière t'as des grosses industries qui balancent tout

0: où on crève tous ensemble.
1: Ah oui, là où on crève tous ensemble, ouais, ben ça, oui, c'est sûr.
0: Parce que c'est pas parce que nous, on va s'y mettre. Allez, on est quatre autour de cette table ou cinq à faire un effort sur ces 8 milliards d'habitants. Si on n'est que quatre, ouais. C'est comme si tu faisais rien, quoi. Voilà.
1: Oui, mais t'auras fait comme le petit colibri. Ouais, t'auras bon. Fait ton boulot.
0: Ouais, ouais, mais bon, ça va pas me sauver pour autant, quoi.
1: Non.
0: J'aurai l'esprit tranquille.
1: Tu mourras droit dans tes bottes.
0: Je mourrai l'esprit tranquille, quoi. Voilà. Moi, j'ai fait mon boulot, j'ai pas pollué. Mais je mourrai quand même à cause de la pollution que moi, j'aurais pas créée. Voilà, bon,
1: c'est ça.
0: C'est un peu dommage. Ouais. C'est tout, oui.
1: Bon, sur ces notes très positives, nous allons terminer.
0: Merci.
1: On va aller se suicider, on revient pour la prochaine émission.
0: Bon, merci les rafteuses. Merci Evans.
2: Avec plaisir.
0: On remercie notre invité pris au hasard dans la rue. N'est-ce pas, Andrea?
3: Merci beaucoup. Voilà, merci
0: tu repasses, tu vois, le vendredi matin, repasse des fois devant.
1: On sait jamais.
3: J'y penserai.
0: Voilà, donc c'est en tout cas merci. On remercie aussi toutes nos auditrices.
1: Tous nos auditeurs.
2: Et à bientôt sur les ondes
0: d'Oxygène FM.

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À l'instant, The Four Tops, Help Me. Production Norman Harris. Voici BC Generation sur 20th Century Fox. Record.

Philip Arnetton, The Birmingham Train. Et juste avant, c'était Willie Hush, Midnight Dancer.

0: Evan et Tan. Une tuerie. Sur le label Ovation. Voici Sun en 81. Album Force of Nature. Groovy Sound, nous l'avons retrouvé pour vous.
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0: Première douceur, voici Fausta. C'est Clu Jeune. Produit par Norman Harris.

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Oula. Faut que j'envoie ces lettres. Faut que je rappelle mon père d'abord. Faut que je prévoie cette fête que j'ai promis de faire pour le disque d'or. Faut que je pense à l'été. Trouver des colos pour les gamins. Demander quand est-ce que je les ai. Et puis pour qu'ils voient leurs cousins. Faut que je sache ce que mes sœurs ont prévu. Elles vont me dire qu'elles me l'ont déjà dit. Je vais répondre oui mais que je sais plus. Puis faudra que je pense à samedi. J'aimerais les emmener à la mer, loin de ces humeurs grisâtres. Et dimanche on ira voir mon père. On regardera le match tous les quatre. Pour ça faut que je l'appelle d'abord lui. Puis cette fille à qui j'avais promis. Déjà il y a 5 jours que demain je la contacterai c'est certain. Et que je lui donnerai mon avis sur ce truc là qu'elle a sorti. Un podcast sur les interdits que j'ai trouvé d'ailleurs très bien. Et puis faut que je poste un beau contenu. Je sais pas, un truc nouveau. Et vu le temps que je passe dessus, beaucoup trop peu pour que ce soit beau. Ça va être nul et le pire c'est que je vais réussir à trouver un autre que moi, à qui en vouloir pour ça.

peut-être ça, il y a le silence de mes amis, à qui j'ai renoncé par amour, et qui me rappellent qu'aujourd'hui, je n'ai plus ni elle, ni le temps pour ne serait-ce que les reconquérir. Et puis, plus on vieillit, moins on comprend les gens qui nous entourent. Plus on vieillit, moins on comprend, tout court. Alors il y a l'amour des enfants, avec ça, tu manques plus de rien. Moi, je les aime tellement justement que j'ai tout le temps peur de pas faire bien. Faut dire qu'on parle des blessures faites par le regard d'un père. La moitié des gens malheureux sur cette terre le sont de cette manière. À quoi sert vraiment l'exigence? Pourquoi on souhaite être excellent? Quand on voit dans quelle déshérence se retrouvent les génies souvent. Moi, je voudrais leur apprendre à être heureux avant d'être brillant. Je voudrais leur apprendre à être heureux souvent. Souvent. Mais ce que je veux pour eux, ce que je veux, c'est bien moins important que ce que je suis. Les gamins, c'est faites ce que je fais, pas faites ce que je veux, encore moins faites ce que je dis. Dans ce cas-là, tant mieux pour la musique, tant mieux pour l'énergie, tant mieux pour les

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